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1: À Paris, 4 heures en temps universel. Une nouvelle demi-heure d'information sur RFI. Bonjour Marion Cazanov.
2: Bonjour Arthur Ponchelet.
1: Et le journal pour commencer à la une, l'incertitude sur la signature d'un accord Iran-États-Unis.
2: Cet accord, c'est Donald Trump qui l'a évoqué quelques heures après des menaces de frappe sur l'Iran. Téhéran, de son côté, dit n'avoir approuvé aucun texte pour le moment. La guerre en Iran s'invite aussi dans la Coupe du Monde de football. Les joueurs iraniens ne pourront entrer aux États-Unis que la veille de chaque match. Puis, ils devront repartir ensuite. L'équipe d'Haïti, elle, est sommée de changer de maillot à la dernière minute. En cause, un message sur ce maillot jugé politique. Après une vague de violence xénophobe, le Nigeria rapatrie plus de 250 de ses ressortissants. Et puis en France, l'extrême droite prépare la présidentielle de 2027, malgré une grande inconnue encore sur le candidat qui représentera le Rassemblement national. Des menaces de frappe, puis l'annonce d'un accord imminent. Donald Trump continue de semer le doute sur la situation en Iran. Il a annulé des frappes et évoqué donc la signature d'un accord avec Téhéran. L'Iran assure ne pas avoir encore pris de décision définitive. L'Égypte, elle, vient d'appeler les deux pays à saisir l'opportunité d'un accord. En tout cas, cette énième volte-face de Donald Trump a suffi à rassurer les marchés. Les cours du pétrole ont reculé dans l'espoir d'une fin de crise. Une crise dont les États-Unis ont profité, le pays serait devenu le premier exportateur mondial de brut et de produits raffinés, Altine Lazage.
3: Les exportations américaines de brut et de produits pétroliers atteignent environ 10,5 millions de barils par jour, selon l'agence Vortexa, spécialisée dans le suivi maritime des flux énergétiques. Un niveau qui placerait désormais les États-Unis devant l'Arabie Saoudite et la Russie. Cette montée en puissance s'explique par le boom du pétrole de schiste, mais aussi par le contexte géopolitique actuel. Le blocage du détroit d'Hormuz perturbe fortement le marché mondial de l'or noir. Dans le même temps, la Russie reste fragilisée par les sanctions occidentales et par les attaques ukrainiennes visant ses infrastructures énergétiques. Dans ce contexte, les flux du brut se réorientent. Les exportations américaines progressent vers l'Europe et l'Asie, tandis que l'OPEP voit son influence relative diminuer. Reste à savoir si cette domination américaine est appelée à durer, car si elle se confirme, elle pourrait redessiner durablement les rapports de force sur le marché mondial de l'énergie et renforcer encore l'influence économique et géopolitique de Washington.
2: Et on revient sur la situation en Iran, sur les dernières annonces de Donald Trump, avec notre grand invité international tout à l'heure, Robert Mallet, directeur du programme Moyen-Orient à l'International Crisis Group. Il répondra à nos questions d'ici deux heures. Une solution à deux États, israéliens et palestiniens, discutée à Paris. Une conférence internationale est organisée aujourd'hui, un an après un appel en ce sens par la France et l'Arabie Saoudite. Mais sur le terrain, cette solution n'a jamais semblé aussi impossible à mettre en place. Les colonies israéliennes continuent de s'étendre en Cisjordanie occupée. La France espère donc raviver l'initiative aujourd'hui avec cette conférence en présence de Palestiniens et d'Israéliens engagés pour la paix. Guilhem Delteil peu croit cependant en l'utilité de cette conférence.
4: Yael Lerer est engagé pour la justice et l'égalité entre Israéliens et Palestiniens depuis plusieurs décennies. Et pour cette franco-israélienne, candidate de la coalition de gauche aux dernières législatives françaises, il n'y avait pas besoin d'un nouvel espace de dialogue avec d'autres militants.
5: Moi, je milite depuis plus que 40 ans. Je milite toujours avec des camarades palestiniens et on dialogue entre nous. Le dialogue fait partie intégrale des résistances aux situations coloniales. Et ça n'a jamais été un problème, c'est-à-dire les relations personnelles, c'est le plus facile.
4: Plusieurs militants israéliens et palestiniens évoquent une mascarade, une conférence qui cherche à masquer l'absence de mesures fortes visant Israël. C'est bien lui qu'il faut arriver à contraindre, estime Yael Lerer.
5: L'urgence maintenant, c'est comment on arrête Israël, comment on arrête la politique génocidaire, comment on respecte la loi internationale, ce qu'on ne fait pas. Et ça, c'est des vies, c'est des personnes qui sont tuées tous les jours, tous les jours. On parle des solutions, on parle des paix, on parle des dialogues, vraiment ça ne m'intéresse pas. C'est vraiment pour ne pas parler de ce qu'il faut parler. L'inaction, c'est une complicité.
4: Ces militants appellent à des sanctions et notamment à la suspension de l'accord de libre-échange entre Israël et l'Union européenne.
2: Israël qui a refusé l'entrée de son territoire à notre consoeur Alice Froussard. La journaliste française couvre depuis des années le conflit israélo-palestinien pour RFI et pour d'autres médias francophones. Elle disposait pourtant de tous les documents requis lorsqu'elle a été arrêtée à son arrivée près de Tel Aviv. Radio France Internationale proteste contre son refoulement et dénonce une entrave à la liberté de la presse. La Russie poursuit ses frappes sur l'Ukraine. Une femme est morte cette nuit dans la région de Soumy, dans le nord-est. 12 personnes ont été blessées dans la région de Dnipropetrovsk, dans l'est. La Russie, elle, déplore une attaque ukrainienne dans la région frontalière de Bryansk. Attaque qui a fait 2 morts. Des fleurs jetées en mer, l'hommage du pape Léon XIV aux migrants morts lors de leur traversée vers l'Europe. Le pape termine aujourd'hui une visite d'une semaine en Espagne, aux Canaries hier. Il a dénoncé l'indifférence face au sort de ces migrants qui risquent leur vie au départ des côtes ouest africaines. Aujourd'hui donc, pour son dernier jour en Espagne, il se rendra dans un centre d'accueil pour migrants avant de donner une dernière messe en plein air sur le port de Santa Cruz à Tenerife. Vous l'avez suivi sur RFI, le coup d'envoi de la Coupe du Monde de foot. 1 mois de compétition, 48 équipes engagées, 3 pays organisateurs, le Canada, les États-Unis, le Mexique. Haïti participe à la compétition pour la première fois en plus de 50 ans, mais à 2 jours de son entrée en lice face à l'Écosse, les joueurs doivent changer de maillot. Décision de dernière minute, en cause une scène de guerre de la bataille de Vertières et de la révolution haïtienne présente donc sur le maillot, et c'est contraire au règlement, dit la FIFA. Cette décision forcément fait parler dans les rues de Port-au-Prince. Sur place, Peterson Luxama.
6: Alors que l'excitation monte avant le retour d'Haïti en Coupe du Monde après 52 ans, cette décision de la FIFA suscite la controverse. Rencontré dans la banlieue de Port-au-Prince, Sénéchal dénonce une décision qu'il considère comme un affront pour le pays.
7: C'est un abus, car tout pays a sa culture et ses croyances. Pour moi, c'est un affront de demander à Haïti de retirer son maillot, et cela à la dernière minute. Une telle décision risque de démotiver les joueurs et d'affecter leur confiance avant une compétition aussi importante.
6: Même indignation chez Fritz Scholl, un habitant de Pétionville. Il estime que cette polémique autour du maillot vient inutilement perturber la préparation de l'équipe nationale et ternir l'image du mondial.
8: Malheureusement, la FIFA ne devrait pas s'engager dans une telle démarche. Ce maillot représente un symbole de notre histoire et de notre identité. Cela ne devrait pas poser problème.
6: Malgré la controverse, l'enthousiasme autour de la participation historique d'Haïti à la Coupe du Monde reste intact. Dans les rues de la capitale, les supporters assurent qu'ils continueront à soutenir les Grenadiers, quel que soit le maillot porté sur le terrain. La sélection haïtienne entrera en lice ce samedi face à l'Écosse. Peterson Luxama, Port-au-Prince, RFI.
2: Et pour cette Coupe du Monde, déjà les premiers résultats dans cette phase de groupe. La Corée du Sud vient de battre la République tchèque 2-1. De son côté, le Mexique a réussi son entrée en lice. Le pays organisateur a remporté le match d'ouverture face à l'Afrique du Sud, score 2-0. L'Afrique du Sud, secouée ces dernières semaines par une vague de violences xénophobes, des milices autoproclamées ont fixé la date du 30 juin aux étrangers sans papier pour quitter le pays. Face à ces violences, des ressortissants nigérians ont décidé de rentrer chez eux. 258 personnes ont été rapatriées hier d'Afrique du Sud. Un vol affrété par le gouvernement nigérian sur plus d'un millier de volontaires. L'État nigérian assure avoir tout prévu pour la réintégration de ces populations, mais leur avenir dans leur pays reste incertain, Harmonie Pondinaga.
9: Nous sommes de retour à la maison, soufflent ces Nigérians accusés de résider illégalement en Afrique du Sud lorsqu'ils foulent le tarmac de l'aéroport de Lagos. Les récits qu'ils rapportent font état d'une discrimination constante, notamment envers les enfants, même lorsqu'ils sont nés sud-africains. Emilia Goldwyn, mère de 4 enfants, raconte des difficultés d'accès aux soins.
10: Si j'emmène ma fille à la clinique en tant que citoyenne née là-bas, ils diront que parce que sa mère est nigériane, je dois m'en aller avec mon enfant. Ils nous ont maltraités, ils ne nous aiment pas.
9: Pour s'assurer un retour à une vie plus paisible pour ces personnes qui ne sont parfois plus dans le système nigérian depuis plusieurs années, les services de l'État ont été mobilisés à leur arrivée, explique Abike Dabiri Erewa, présidente de la commission des Nigérians de la diaspora.
10: Nous collaborons avec les gouverneurs des États. L'un d'entre eux a dit qu'il versera 1 million de naira à chacun des rapatriés. Quand elles rentreront chez elles, ces personnes auront des entretiens pour mieux connaître leurs souhaits et les activités qu'elles souhaitent mener. Pour les enfants, certains doivent aller à l'école. Un important travail est donc mené avec les collectivités territoriales, les États et les administrations locales sur la réintégration de ces citoyens.
9: Les rapatriés sans logement immédiat ont été placés en foyer d'accueil, le temps de trouver une solution durable. Harmonie Pondinaga, Lagos, RFI.
2: En Corée du Sud, l'ancien président Yoon Suk-yeol, condamné à une nouvelle peine de prison, 30 ans pour l'envoi de drones en Corée du Nord. Cette initiative en 2024 visait à provoquer Pyongyang à créer un prétexte pour déclencher la loi martiale. Cette peine, c'est donc la conclusion des procureurs qui ont prononcé cette peine donc contre le président, déjà condamné à la prison à vie pour insurrection suite à sa tentative d'imposer la loi martiale. En France, les partis préparent déjà la présidentielle de 2027. À gauche, Jean-Luc Mélenchon a lancé sa campagne la semaine dernière avec un grand meeting à Saint-Denis. De l'autre côté de l'échiquier politique, le Rassemblement national organise aujourd'hui un séminaire sur sa future campagne. Il reste encore une inconnue pour le parti d'extrême droite. Qui pour le représenter ? Marine Le Pen sera fixée dans moins d'un mois. Elle sera jugée en appel dans le procès des assistants parlementaires. Elle risque l'inéligibilité. Et dans ce cas, son remplaçant pour 2027 serait Jordan Bardella. Ce dernier revient tout juste de Belgique où, lors d'un meeting à lors d'un meeting avec l'extrême droite belge, il s'est affiché déjà comme un présidentiable à part entière

0: milliers de personnes qui ne partagent ni sa culture, ni ses mœurs.
1: Il se permet aussi ouvertement un avis différent de celui de Marine Le Pen sur l'affaire Liana qui secoue la France actuellement.
2: Le ministre de la Justice aurait dû présenter sa démission au président de la République.
1: Le cadre compte évidemment beaucoup. Hors de France, où Jordan Bardella teste sa notoriété à l'international, adoubé par le chef du puissant parti nationaliste flamand Vlaams Belang, Tom van Grieken.
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1: Bonjour Pierre Baudiaz, bonjour à toutes et à tous.
2: Et à la une, le monde se prend au jeu, le mondial est bien né.
1: Après les polémiques, après les images chocs, enfin des sourires. Mexico était une fête hier soir et Altri, surnom de la sélection mexicaine, a parfaitement lancé la compétition. Un succès 2-0 face à l'Afrique du Sud. Résumé du match avec notre envoyé spécial dans la capitale mexicaine dès le début de ce journal. Encore une fois, Donald Trump rétropédale et annule finalement ses frappes d'ampleur prévues contre l'Iran. Le président américain qui promettait notamment la prise de l'île de Karg, territoire ô combien stratégique, par lequel transite 90% du pétrole iranien, opération qui s'annonçait pour le moins compliquée. Décollage imminent pour SpaceX. L'entreprise d'Elon Musk s'apprête à effectuer la plus importante entrée en bourse de l'histoire, portée notamment par l'aérospatiale et par l'IA. Et l'IA absolument partout, notamment dans nos oreilles. Le nombre de morceaux générés par intelligence artificielle explose et les utilisateurs des plateformes sont complètement perdus, vous l'entendrez.
2: À la une ce matin, le coup d'envoi de la 23e Coupe du Monde de football, bien sûr.
1: Donnée pour la troisième fois de l'histoire au stade Aztèque de Mexico après les éditions 1970 et 1986. À l'époque, ces rencontres d'ouverture s'étaient à chaque fois soldées par de tristes matchs nuls. Mais oui, c'était avant, car hier soir, El Tri en a fait voir de toutes les couleurs au Bafana Bafana, le Mexique qui a facilement dominé l'Afrique du Sud 2-0. Et encore, l'édition aurait pu être beaucoup plus lourde. Rencontre que vous avez pu vivre hier soir avec Victor Misistrano sur RFI. Victor qui revient sur le premier des 104 matchs de cette Coupe du Monde.
3: Il n'a pas mis longtemps à délivrer le stade Azteca. Épatant, l'attaquant Julián Quiñones a glissé le ballon entre les jambes de Ronwen Williams dès la 9e minute.
4: Ému d'avoir marqué mon premier but en Coupe du Monde dans ce stade impressionnant, rempli par les supporters qui sont venus nous soutenir dès la première minute. Il faut aussi souligner le travail de l'équipe qui nous a permis d'obtenir les trois premiers points.
3: Patient, appliqué, les Mexicains ont fait le travail dans une rencontre marquée par trois cartons rouges, dont deux côté sud-africain. Ils se sont mis à l'abri en seconde période grâce au buteur expérimenté Raúl Jiménez. Et face à une pression constante, les Bafana Bafana n'ont pas existé. Le défenseur Nkosinati Sibisi.
5: Une journée vraiment très difficile. Mais on savait que ce serait compliqué. Le Mexique à domicile, en ouverture. Cela dit, je ne pense pas que le résultat reflète la physionomie du match. C'était une rencontre faite de haut et de bas, avec des pertes de balles et des erreurs directes qui ont fini par leur donner l'avantage.
3: Des erreurs techniques pourtant bien trop nombreuses pour exister à ce niveau. Le score aurait même pu être beaucoup plus lourd en faveur d'une équipe mexicaine solide qui montre qu'il faudra compter sur elle dans ce mondial. Victor Misistrano, Mexico, RFI.
1: Et dans l'autre rencontre du groupe A, la Corée du Sud affrontait-elle la République tchèque à Guadalajara et ce sont les Sud-Coréens qui l'ont finalement emporté. Pourtant menés à l'heure de jeu, ils se sont imposés 2-1 avec un superbe but du milieu Imbeong-Yong. Après un festival dans la surface ce soir, le Canada fera son entrée dans la compétition. Coup d'envoi 19h TU face à la Bosnie-Herzégovine à Toronto.
2: Dans l'actualité également ce matin, cet énième revirement au Moyen-Orient.
1: Le 38e, Pierre, depuis le début de la guerre, selon le décompte de CNN, car Donald Trump annule finalement les frappes et bombardements prévus contre l'Iran et annonce qu'un très bon accord a été conclu et qu'il pourrait même être signé dès ce week-end en Europe. Accord auquel il n'assisterait pas, mais qui se ferait en présence de son vice-président J.D. Vance. Donald Trump qui a ajouté que le blocus des ports iraniens resterait en place jusqu'à ce que la transaction soit finalisée. Le président américain catégorique et optimiste quand l'Iran, de son côté, tempère et déclare qu'aucune décision définitive n'a été prise concernant un accord cadre. D'autant que Donald Trump annonçait il y a quelques heures encore qu'il s'apprêtait à s'emparer de l'île de Karg, d'où l'Iran exporte 90% de son pétrole. Opération qui a désormais du plomb dans l'aile et qui paraissait de prime abord comme très risquée, Nicolas Feldman.
6: S'emparer de l'île de Karg reviendrait d'abord à priver de pétrole une partie du monde en cas de conquête par les États-Unis. Des analystes rapportent que Téhéran n'hésiterait pas à saboter ses propres installations énergétiques avec pour conséquence une inévitable envolée mondiale des cours du pétrole. Autre limite, une opération militaire serait complexe à mettre en œuvre et surtout risquée. L'île de Karg se trouve en effet à moins de 30 km des côtes iraniennes. Occuper ce territoire mettrait alors les soldats américains à portée des missiles de Téhéran. Enfin, dernier argument, une telle offensive marquerait le début d'une opération terrestre. Et de l'aveu même de Donald Trump, interrogé ce jeudi sur Fox News, les Américains n'y sont pas prêts.
7: Ma préférence a toujours été de prendre l'île de Karg. Pour être honnête avec vous, je ne suis pas sûr que les États-Unis aient le courage d'aller jusque-là. Et pourtant, on pourrait en tirer un énorme bénéfice. Mais je ne sais pas si l'Amérique en a vraiment la volonté. Je pense que les Américains préféreraient nous voir rentrer à la maison.
6: Ce n'est pas la première fois que Donald Trump désigne l'île de Kharg comme une cible. Début avril déjà, le président promettait, je cite, d'anéantir ce terminal pétrolier. Mais pour l'instant, malgré les menaces, l'Iran continue tant bien que mal d'exporter une partie de son pétrole.
8: Et l'annulation des frappes américaines et l'espoir d'un accord qui dope les marchés ce matin, puisque la bourse de Tokyo grimpe de 3%, celle de Séoul de plus de 7%. Les médias iraniens qui rapportent toutefois qu'une bonne partie de ce texte a été finalisée. L'Iran qui conditionne cependant tout éventuel accord à l'arrêt des combats au Liban. Le pays qui en fait même une ligne rouge, le Liban, de nouveau visé par l'armée israélienne. 10 membres du personnel de l'hôpital de la ville de Tyr ont été blessés hier dans un bombardement de l'État hébreu. C'est la 6e fois depuis le début de la guerre, le 2 mars, entre Israël et le Hezbollah, que le périmètre de l'établissement est visé, fait savoir le directeur de l'hôpital. Au total, 17 hôpitaux ont été endommagés depuis cette date et 3 ont dû fermer au Liban.
2: Wall Street se prépare, décollage imminent pour SpaceX à la bourse de New York.
8: Qui s'apprête tout simplement à effectuer l'entrée en bourse la plus importante de l'histoire, une cérémonie est organisé tout à l'heure à Times Square à New York. L'entreprise d'Elon Musk qui a confirmé son objectif de lever 75 milliards de dollars lors de cette opération. C'est 3 fois plus que lors du précédent record. SpaceX qui fait valoir ses activités aérospatiales et dans l'IA bien sûr. SpaceX qui a pris son temps, Jeanne Bartoli.
9: Elon Musk a longtemps retardé la décision. 24 ans après sa création, SpaceX sera coté dans quelques heures à la bourse de New York. Objectif lever des capitaux car les activités du groupe nécessitent des investissements colossaux. Son réseau d'accès Internet par satellite Starlink est aujourd'hui rentable, mais ce n'est pas le cas de la branche aérospatiale et des lanceurs de fusées Starship. Pas le cas non plus de son activité d'IA, l'agent d'intelligence artificielle Grok, mais aussi le supercalculateur d'IA Colossus. Tous deux nécessitent encore des milliards de dollars d'investissement. Et c'est justement en vue de cette introduction en bourse que les activités d'IA ont été intégrées en février au groupe SpaceX. Alors si les investisseurs alertent sur une valorisation excessive de SpaceX comparée à son chiffre d'affaires réel, si certains s'interrogent ouvertement sur une possible bulle autour de l'IA, les analystes reconnaissent en tout cas que la demande devrait être au rendez-vous pour les actions SpaceX. 135 $ l'action pour soutenir l'essor de l'IA, mais surtout l'incarnation d'un rêve technologique porté par Elon Musk, homme d'affaires aussi controversé qu'adulé et dont les projets suscitent toujours une attente hors norme.
8: Explication signée Jeanne Bartoli du service économie de RFI, une entrée en bourse historique, vous l'aurez compris, sur laquelle nous reviendrons dans le journal de 7h temps universel dans notre dossier et à lire dès à présent sur RFI.fr sur la saga SpaceX.
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2: RFI, il est 8h08 à Moscou. Les Européens plaident pour des négociations directes entre Russes et Ukrainiens.
8: Les ambassadeurs français, britanniques et allemands étaient hier dans la capitale russe pour soutenir la proposition du président ukrainien Volodymyr Zelensky. Ils ont rencontré le vice-ministre russe des Affaires étrangères. La semaine passée, le président russe Vladimir Poutine avait lui affirmé qu'il ne voyait pas l'intérêt d'une rencontre avec son homologue ukrainien. Et sur les terrains, la guerre continue. Une frappe ukrainienne a fait 2 morts dans la nuit dans la région russe de Bryansk, tandis qu'une attaque russe a fait 1 mort dans la région de Soumy. C'est au nord-est de l'Ukraine, non loin de la grande ville de Kharkiv, où la menace des drones reste permanente. Reportage Emmanuel Chaz.
11: Ces explosions ont retenti mercredi vers 4h du matin à Kharkiv au petit jour. La Russie lançait plus de 20 drones sur la deuxième plus grande ville d'Ukraine. Et si les drones intercepteurs ukrainiens sont performants, ils n'empêchent pas toutes les destructions, comme dans ce café endommagé pour la seconde fois par une frappe russe. Mais Svitlana, derrière le comptoir, n'a aucune intention de baisser les bras.
12: Heureusement, il n'y a eu que les fenêtres qui ont été cassées. Nous avons juste ouvert quelques heures plus tard que d'habitude. Nous sommes amis avec nos voisins, avec tout le monde. Nous nous sommes entraînés toute la journée d'hier. Et en fait, quand on travaille, tout ça est plus facile à supporter.
11: Dans le parc voisin, le balai des drones ne semble plus effrayer personne. Alexis promène son fils et il est serein.
13: Effrayant de se balader ici? Non, on a l'habitude. Quand il y a un raid aérien, quand les missiles et les drones volent, on est chez nous. Enfin, derrière 2 murs, comme on dit. En gros, soit dans la salle de bain, soit dans le couloir.
11: Dans le jardin de Kharkiv, des couples se promènent avec leurs chiens ou avec leurs enfants. Des amis jouent au tennis de table. D'autres encore font du yoga, en pleine conscience de la menace aérienne quasi permanente venue de Russie, éloignée d'à peine 25 km de la ville. Emmanuel Chaz, Kharkiv, RFI.
2: En France, maintenant, il y aura bien un procès pour Areva.
8: Un renvoi en correctionnel pour le géant français du nucléaire, jugé pour blessure involontaire. Areva suspecté d'avoir sous-évalué la menace Al-Qaïda, rendant ainsi possible l'enlèvement en 2010 de 5 Français, un Malgache et un Togolais près de la mine d'uranium d'Alrit. Au Niger, en septembre dernier, les juges d'instruction avaient ordonné un procès. Le parquet national antiterroriste avait fait appel, mais a été débouté. Maître Olivier Maurice est l'avocat de l'ex-otage Pierre Legrand, libéré en octobre 2013 après plus de 1000 jours de détention. Il se dit satisfait de ce renvoi en correctionnel.
14: La Cour d'appel de Paris, non seulement a confirmé le renvoi d'Areva pour blessures involontaires, mais elle a considéré que ces blessures involontaires avaient entraîné un préjudice extrêmement important, une incapacité de travail supérieure à 3 mois, ce qui est le maximum. Et donc, nous sommes évidemment satisfaits. Ce que nous pouvons regretter néanmoins, c'est que c'est le parquet qui avait cru devoir faire appel dans ce dossier et qui retarde l'issue de la procédure devant le tribunal correctionnel pour un dossier qui, malheureusement, est en attente maintenant depuis extrêmement longtemps, puisque le préjudice qui a été subi, notamment par Pierre Legrand, est tout à fait considérable. Il a été enlevé, séquestré dans des conditions abominables pendant plusieurs années et il appartiendra au tribunal correctionnel. Si la responsabilité pénale d'Areva est retenue comme nous le souhaitons, eh bien de chiffrer son préjudice.
8: Des propos recueillis par Magali Lagrange. Le Niger, par ailleurs, qui durcit sa législation. À l'encontre des personnes LGBTQ+. L'homosexualité n'était pas explicitement criminelle.

0: détecteur d'IA pour rassurer ses utilisateurs souvent pris au piège, Olivier Roger.
1: Ce soit le charbon, soit une ceinture serrée.
2: Willy l'Ancien est devenu en quelques mois une star des plateformes avec sa voix sucrée, ses rimes évidentes et ses musiques qui le sont tout autant, au point d'intéresser les radios musicales de France et du Maghreb. Mais voilà, Willy l'Ancien n'existe que dans le silicium d'une intelligence artificielle. Désormais, Deezer propose aux utilisateurs de savoir immédiatement s'ils ont affaire à un humain ou à une machine. Un site dédié permet de scanner ses playlists et ce à partir d'une vingtaine de plateformes différentes. Cerise sur le gâteau, les artistes numériques seront démonétisés, c'est-à-dire que les algorithmes vont les ignorer, évitant ainsi de devoir les rémunérer. Bonne nouvelle pour les utilisateurs, mais surtout pour les artistes et les producteurs. Car face à la déferlante IA et au pillage des catalogues, les maisons de disques sont quelque peu démunies. Leur seule réponse est d'obliger les fabricants d'IA générative à signer des accords pour verser des royalties aux artistes dont elles utilisent les œuvres pour se former. Une régulation nécessaire aux yeux des sénateurs français qui viennent d'adopter un texte en ce sens, texte désormais entre les mains des députés.
0: Allez, pas de piège, pas de dia, lui ne chante pas, il est en chair et en os bien à côté de moi. Voici Pierre Boudias pour RFI Matin.
3: Et merci Martin Guez, prochain journal dans moins d'une heure. Ce sera avec Marion Cazeneuve. En attendant, il est...
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8: Il est 16h sur Radio Campus Tour 99.5 et vous écoutez l'émission Sortez. Je suis comme toujours Lola et avec moi Elio.
3: Bonjour.
8: Aujourd'hui, nous avons le plaisir de recevoir Sébastien et Béatrice du club de softball des Coyotes de Jouer-les-Tours. Bonjour.
9: Bonjour.
10: Salut.
8: Alors déjà, est-ce que vous pouvez vous présenter dans un premier temps ou vous présenter ?
9: Oui, bien sûr.
10: Ah, je laisse Béa, je vais quand même moins me présenter, étant donné que je suis assez régulièrement sur cette antenne. Ça serait un peu incongru.
9: Bonjour à tous. Moi, je suis Béatrice Thomas, joueuse de softball depuis 8 ou 9 ans à Tours. J'ai fait du soft quand j'avais 17 ans, de 17 ans à 20 ans dans le sud de la France. Donc c'est un sport que j'ai toujours adoré et quand je suis revenue dans la région, puisque je suis originaire d'ici, quand je suis revenue dans la région pour des raisons personnelles, j'ai cherché un club, mais il y en avait un. Hein, le club des Coyotes existe depuis longtemps sur Jouer-les-Tours, mais il était dévoué qu'aux hommes. Il n'y avait pas d'équipe féminine, donc du coup j'ai dû partir sur d'autres sports. Et puis, je travaille dans un hôtel dans la région et un jour, j'ai reçu une réservation d'un club qui me disait qu'il y avait un tournoi de softball, donc mixte. Et là, je lui ai dit, mais c'est pas possible, il n'y a pas d'équipe féminine à Jouer-les-Tours. Il me dit, bah si, puisque du coup, je viens jouer contre elle. Et donc, le lendemain, j'étais inscrite au club et voilà. Et depuis, l'histoire continue et voilà, je suis pas prête de m'arrêter.
10: Ouais, je vais, pour rester sur le soft, en fait, ce qui est plutôt cool, c'est que Béatrice, voilà, elle est au club depuis déjà voilà, quelques années. Et puis, tu as une pratique qui date tu as commencé très, très jeune. Donc, c'est une joueuse, on va dire, plutôt confirmée quand même. Et moi,
9: c'est
10: je
9: pas
10: suis...
9: tout à fait vrai, mais c'est gentil.
10: Bon. Et moi, je suis au club depuis, ça va faire 3 ans. Donc, voilà, j'ai pris le club voilà, par un autre bout aussi, c'est-à-dire avec une pratique qui est assez récente. Parce que je cherchais un sport autre que le foot, le hand, le basket, voilà, que j'avais pu déjà pratiquer. On va dire que j'avais fait le tour de la question. Et c'était l'occasion, du coup, de découvrir un sport, parce qu'il ne vous aura pas échappé. Mais c'est aussi l'objet de cette émission, que c'est un sport qui est quand même assez confidentiel en termes de visibilité en France, que ce n'est pas le sport dont on entend le plus parler, qu'on ne sait parfois même pas que ça existe ou qu'il y a un club près de chez soi.
9: C'est vrai.
10: Et donc, c'était tout l'intérêt aussi de découvrir une nouvelle pratique sportive et puis ben, l'objet de l'émission de cet après-midi.
8: Est-ce que justement, vous pouvez nous expliquer en quoi consiste le softball ?
9: Oui, bien sûr. Alors, le softball, comme le baseball, hein, la base est la même. Vous avez un groupe d'attaquants et un groupe de défenseurs. Le but des attaquants, c'est de marquer le plus de points possible. Et le but des défenseurs, c'est d'éliminer le plus d'attaquants possible, le plus vite possible. Voilà.
8: Merci beaucoup. Et du coup, c'est quoi la différence entre le softball et le baseball ?
9: Alors, il y a une différence sur la taille du terrain qui est un peu plus petite, justement, pour les joueurs de soft, puisque normalement, le soft est plus voué aux femmes, bien qu'il y a des équipes donc entièrement féminines, des équipes mixtes et aussi des équipes de garçons. Alors, ça s'est un peu diversifié avec le temps. Bon, historiquement, je ne sais pas comment, mais en tout cas, ça a beaucoup évolué. Mais l'identité principale du soft, c'est vraiment la taille du terrain. La balle qui est plus grosse que les balles de baseball. Et donc, la batte qui, elle, est plus fine que les battes de baseball, à l'inverse, justement, de la taille des balles, pour permettre justement une meilleure, un meilleur aérodynamisme, on va dire.
10: Puis on va dire aussi que, bah, comme le nom l'indique, softball, ça veut dire balle molle. C'est comme ça qu'ils l'appellent d'ailleurs au Québec. Comme la balle est plus molle, elle part, on va dire, moins loin qu'au baseball, qui sont des balles très très dures. En fait, c'est une balle de baseball à l'intérieur, c'est en bois, hein, donc ça fait une frappe très très sèche. Donc c'est pour ça aussi que le terrain est plus petit. Par contre, en termes, on en parlera peut-être, en termes de jeu, vu que le terrain, ce qu'on appelle l'infield, le carré sur lequel il y a les bases et où les coureurs courent, comme il est plus petit, du coup ça fait un jeu qui est plus dynamique, ça va très très vite, ça peut aller très très vite sur certaines actions.
8: Merci beaucoup. Alors, vous êtes venu nous parler de votre club, les Coyotes. Est-ce que vous pouvez nous expliquer l'origine de ce nom ? Est-ce que vous le connaissez ?
10: Alors, je vais parler, mais peut-être que je ne vais pas trop en dire parce que j'aurais peur de dire des bêtises. Et je pense que comme tous les gens qui sont dans le club depuis quelques années, on connaît tous quand même un peu l'histoire du club. Mais ça vaudrait presque le coup qu'on en fasse...
9: une émission.
10: La création, c'est un monsieur qui est notre président, qui s'appelle Hervé Lapeyre, et qu'on salue s'il écoute l'émission ou qu'il réécoute le podcast. En fait, il a vécu aux États-Unis, il était passionné de ce sport et il est revenu en Touraine avec ce sport dans les bagages. Il a créé le club, si je ne me trompe pas, en 1978, mis en place dans les années 80. Et pour la petite histoire, en fait, dans les années 80, en France, c'était compliqué d'avoir du matériel de baseball parce que ce n'est pas un sport qui est très développé en France. Et en fait, Hervé connaissait quelqu'un qui était proche du club des Indians de Cleveland, un club de MLB, de Major League aux États-Unis, et qui a fait partir pour la France un container rempli de matériel, donc des Indians de Cleveland. Et quand on voit des photos, les anciens du club, quand ils nous montrent des photos des équipes dans les années 80-90, ils avaient des équipements dont une partie venait de ce club de MLB. Donc voilà pour, on va dire, un peu la genèse du club. Et puis quand même, pour passer aussi un petit coucou, là, cet après-midi, on parle de la section softball, mais il y a une section, du coup, baseball qui existe aussi depuis les années 80 et qui, par contre, est très, très bien implantée sur la région, qui a gagné, j'ai envie de dire, des dizaines de fois le championnat de région centre de baseball. C'est une équipe qui joue des résultats et qui a des bons résultats.
8: Merci beaucoup. Alors, vous avez mis un point d'honneur sur le fait que ce soit des équipes mixtes, qu'on accepte les femmes, etc. Est-ce que vous décririez le softball comme un sport inclusif ?
9: Alors, non, je le dirais pas. Alors, pas parce que les équipes ne veulent pas ou parce que le dirigeant n'aime pas les femmes, rien à voir avec tout ça. C'est juste que, je pense, par méconnaissance de ce sport, les gens ont du mal à aller vers ce sport. Et du coup, il y a moins de femmes. C'est-à-dire qu'on n'est quand même pas très nombreuses. D'ailleurs, on peut peut-être lancer un appel.
10: C'était aussi l'objet. Vas-y, tu peux y aller, Béa.
9: Si vous avez envie de faire un sport un peu atypique ou un sport tout court, d'ailleurs, où on court un petit peu après une balle et que dans une bonne ambiance, une bonne dynamique, rejoignez notre club. On est vraiment là pour s'amuser, prendre du bon temps avant la performance. Loin de là, l'idée... De gagner tous les championnats. Néanmoins, si on les gagne, c'est tant mieux. Mais le but premier, c'est vraiment de jouer régulièrement en équipe et surtout en mix, avec une mixité incroyable qu'on peut faire du fait de pouvoir justement être assez nombreux sur un terrain. Il y a quand même 9 joueurs, donc si on a les remplaçants, ça fait des bonnes équipes. Et du coup, le softball, il faut savoir quand même, si vous faites des tournois, il doit y avoir 3 femmes minimum.
8: Ok.
9: il doit y avoir 3 femmes minimum sur le terrain. Donc ça engage quand même un nombre de filles minimum. Nous, on est 4-5, donc c'est vrai que c'est un peu compliqué. Et s'il y en a une qui n'est pas là, tout de suite, voilà, les autres jouent tout le temps. Donc ce serait bien d'avoir un petit peu plus de femmes sur le terrain pour dynamiser un petit peu et puis un peu de jeunes. Hein. Je commence à vieillir, j'ai 48 ans, je cours encore, mais il y a un moment où, voilà, je pense que voilà, c'est un sport où on court quand même beaucoup, hein, c'est assez physique, donc il faut quand même avoir une bonne santé, et c'est vrai que voilà, si on veut lancer une meilleure dynamique avec un peu plus de... attirer un peu plus de monde, je pense qu'il faudrait plus de jeunes et donc des jeunes filles qui puissent prendre la relève et puis dynamiser un peu le club.
10: Après, il y a quand même des petites règles, par exemple sur la présence, il y a le nombre minimum, donc 3, et il y a aussi ce qu'on appelle la batterie. En fait, c'est le binôme lanceur ou lanceuse, catcheur ou catcheuse. Sur le terrain
9: en défense,
10: ouais, et ben il doit y avoir forcément un des deux postes qui est occupé par une fille. C'est pour ça que, par exemple, nous, les filles dans notre équipe, elles s'entraînent au lancer, et on a aussi une Gwenaëlle qui peut jouer catcheuse, parce qu'il faut toujours qu'on ait une fille qui puisse être à un de ces deux postes. On peut pas mettre sur un tournoi, en tout cas, on peut pas mettre 2 garçons à la batterie, quoi.
9: Exceptionnellement, on peut mettre 2 femmes, mais on ne mettra jamais 2 hommes.
10: Mais on ne peut pas mettre 2 hommes.
9: La girl power.
8: Merci beaucoup. Est-ce que justement, pour donner envie, vous prévoyez des cours d'essai, par exemple?
9: Oui, bien sûr. En fait, les inscriptions sont de janvier à décembre. Et on autorise 1 ou 2 cours gratuits pour pouvoir venir voir et s'ambiancer, quoi, s'imprégner un petit peu de l'ambiance du club. Et faire 1 ou 2 entraînements pour voir un petit peu en quoi consistent les entraînements de soft, hormis un match, hein, évidemment. Après, on n'est pas obligé de connaître les règles, puisque du coup, on fait de temps en temps des réunions pour parler des règles plus en détail. Donc, c'est accessible à tout le monde. Bien sûr, les 2 premiers cours peuvent être gratuits pour permettre justement de découvrir le sport, bien sûr.
10: Et puis, évidemment, les gens, quand ils viennent, donc ils testent, et on leur en veut pas s'ils connaissent pas les règles et tout, parce que comme le sport est pas très connu, évidemment, c'est vraiment un test. Et puis pareil, en tout cas, si vous êtes intéressé et vous voulez venir, vous prenez pas la tête en termes d'équipement, vous venez juste avec une tenue, vous venez en jogging, enfin avec une tenue de sport, tout ce qui est le matériel, notamment le gant, la batte aussi, évidemment, sur les premiers entraînements, quand les gens viennent se tester, le club on prête. Et puis après, si la personne s'engage, bon, bah là, après, plus tard, elle voit pour s'équiper. Mais au début, évidemment, le club prête le matériel pour tester.
9: Et puis l'intérêt de s'équiper, c'est d'avoir son propre matériel. Un gant, c'est propre à soi. Hein. C'est vrai que c'est quelque chose qu'on n'aime pas partager. C'est un petit peu comme les lunettes. Hein. C'est à soi. On transpire dedans. Enfin, voilà, ça reste quand même très, très personnel. C'est, oui, un peu comme les gants de boxe, en fait. Donc, vite, on a envie de s'approprier son propre gant. Ça, c'est important. Ouais.
8: Et est-ce que vous faites des championnats? Est-ce que vous faites des championnats, déjà?
9: Oui, on fait alors des tournois. Championnat, c'est un bien grand mot.
10: Il y en a peut-être un en cours de préparation. Mais...
9: Ouais, on fait surtout des tournois. On essaye d'en... Alors, idéalement, on en fait 2 par an. Il y en a 1 au printemps et 1 à l'automne. À l'automne, on l'appelle évidemment le tournoi des vendanges. Et au printemps, on en fait un autre qu'on organise sur Jouer les Tours. Donc, il se joue en intérieur, en gymnase. A contrario, d'autres tournois auxquels on assiste, qui, eux, se jouent en extérieur. Je pense à la Guerche, au mois de juin, du coup, en Bretagne. C'est vrai que le côté sympa, c'est que ça se joue en extérieur. Donc, c'est encore une autre dimension du sport. Après, ça se joue tout à fait en intérieur. Quand j'étais jeune, justement, je jouais dans le sud de la France et tous nos entraînements étaient dehors. Donc, même s'il faisait froid, parce que ça arrive quand même, hein, les sudistes ne peuvent pas nous dire qu'il fait tout le temps beau, ce n'est pas vrai. Des fois, il fait un peu froid et c'est vrai que bon, de jouer dehors quand il fait zéro, bon, ça saisit un peu, hein, mais bon. C'est ouais, bon pour
10: la
9: les
10: mobilité
9: poumons.
10: Des mains ouais. doit prendre un coup là.
9: Ouais, c'est ça, c'est ça. Après, évidemment, en gymnase, du coup, il y a le côté confort. Voilà, on n'est pas sale, on n'est pas. Voilà, on... c'est vrai que le baseball, on a cette image, hein, on glisse sur les bases, on glisse au sol, donc on se salit et tout ça. Bon, bah, c'est vrai qu'en gymnase, les vêtements sont plus propres.
8: Et est-ce que ces tournois, du coup, ils sont ouverts au public?
10: Ouais, bien sûr. Le
9: oui,
10: public
9: vous
10: peut
9: pouvez
10: venir
9: voir.
10: Ouais.
8: En tant que club, quel est votre plus grand moment de fierté ou votre plus grande victoire récente?
10: Bah, ah. Je sais pas, je te regarde. Je veux dire les récents tournois qu'on a fait, quoi.
9: Bah ouais, la guerre.
10: La guerre.
9: On a fini Challenger, on était deuxième, on s'est battu contre les numéros 1. Donc, à la surprise de beaucoup de monde, on s'est retrouvé quand même, vraiment en haut du podium, contre toute attente. La petite équipe de 9 joueurs est arrivée et en fait, on est arrivé deuxième. Donc, c'était une grande surprise pour tout le monde. Et le coach, c'est sa première fierté. Hein. Quand il est arrivé, il a dit « il faut que je les emmène en finale ».
10: Il a dit « c'est un peu en mode lol, on se retrouve en finale ».
9: Ouais, je les emmène en finale et puis on l'a fait. Donc il a moins rigolé. Et bon, on a perdu contre
10: une équipe qui était plus forte.
9: Contre une équipe qui était un peu plus forte, voilà. Mais bon, on était heureux d'être là, on était heureux d'avoir partagé ces moments-là. Après, c'est quand même très éclectique. Moi, si je suis là depuis 9 ans,

0: ça marche bien, c'est parce qu'en fait, évidemment que tout le monde vient parce qu'il est dans une optique, on va dire, un peu de performance quand même. On vient pour faire du sport. Mais tout le monde le fait, enfin, tout le monde joue le jeu, tout le monde se fait un petit peu mal, dans le sens, voilà, on s'arrache un peu. Mais on le fait avec plaisir, en n'oubliant pas que plus on va... Enfin, il y a de la bonne humeur, on rigole bien. Et du coup, en fait, ça match bien lors des matchs, parce qu'au final, on se met pas trop la pression, on est assez libéré. Et ce que disait Béa, en fait, sur ce tournoi, c'est que c'est un tournoi, c'est un gros tournoi, le tournoi de la Guerche. Il y a un très bon club, un très grand club de baseball, softball à la Guerche de Bretagne. Ils ont plein de terrains, ils sont
1: ils
0: magnifiques.
1: Ils ont des super terrains, ouais,
0: engazonnés.
1: C'est super agréable d'y jouer, ouais. En tout cas.
0: Avec des gradins, enfin bref, comme on s'y croirait. Et ils invitent plein d'équipes qui viennent de partout en France, dont certaines qui sont voilà, des très bonnes équipes.
1: Des bons clubs, ouais.
0: Et on a eu la chance, on va dire, parce que ça, il y a un petit facteur chance sur ce tournoi au printemps dernier. On a eu, on va dire, un bon tirage. Voilà, on a joué des équipes qu'on a pu battre voilà, relativement facilement et tout. Sauf que, bah, évidemment, faut
1: plus
0: que tout le monde
1: fasse
0: pareil.
1: Niveau, bah ouais.
0: Voilà. Donc nous, on a gagné tout, on a gagné quasiment tous nos matchs. Et du coup, on est arrivé en finale. Et donc, c'est vrai qu'il y a d'autres équipes qui étaient un peu surpris. Mais bon, au moins, nous...
1: On l'a pas volé.
0: On l'a pas volé parce que les matchs, bah, on les a joués. On les a gagnés, on a marqué des points. Et du coup, la finale, ça a été une belle expérience. On a perdu, mais je pense que ça a été, en fait, formateur. On a pu tous aller... pousser nos limites.
1: Et puis c'est peut-être le
0: chouette.
1: Seul moment où finalement on a été stressé, quoi. C'est que là, on s'est retrouvé en finale, on s'est dit, attends, c'est sérieux quand même. Parce qu'en fait, on était vraiment en mode, on passe du bon temps, on est, voilà, on est en extérieur, on joue toute la journée, donc on est quand même fatigué. Hein. À la fin de la première journée, vous avez joué 3 matchs, bon... plus les entraînements et tout, donc on est un petit peu naze. Et c'est vrai que le lendemain, bon, ben on vous annonce vous êtes en finale, ouf, là, il y a une montée d'adrénaline et tout. Et c'est vrai qu'on a peut-être même perdu nos moyens, en fait, finalement, parce qu'on n'était pas préparé à une éventuelle victoire. Donc, comme quoi, tout est possible. Et du coup, on a quand même de la marge pour pouvoir progresser. Et on n'est pas loin, quand même, des podiums. Donc, voilà, il y a assez d'anciens pour pouvoir enseigner aux récents, jeunes qui arriveraient. Et du coup, cette cohésion-là fait que c'est vrai que les nouveaux qui arrivent et progressent vite aussi. Hein. Je trouve, Sébastien, tu as hyper progressé en très peu de temps. Donc, ça, c'est chouette aussi de voir que, en fait, bah, c'est accessible à tout le monde et que bah, l'envie est là de vouloir rattraper peut-être les autres. Je ne sais pas comment toi, tu as vécu ça, mais.
0: Bah,
1: mais
0: c'est
1: du
0: juste
1: coup,
0: que
1: ça progresse
0: je pense que c'est
1: bien,
0: l'ambiance hein, aussi
1: ouais.
0: qui contribue. En fait, comme il y a une bonne ambiance, donc ça donne envie de se...
1: On s'encourage tous, on est toujours l'un pour l'autre. C'est vrai que, voilà, on va pas dire, bah, t'as fait ça, fallait pas faire ça. C'est, voilà, à chaque fois, on encourage plutôt ce qui est bien. Donc, je pense que ça encourage et ça évite la frustration, en fait. On se frustre tout seul, mais on n'est pas frustré par les autres, par les commentaires, etc. On est toujours encouragé, on a toujours envie de faire mieux et de donner ce qu'on a.
2: Merci à vous pour cette présentation qui donne envie de venir sur le terrain.
1: Eh ben, bienvenue, tu viens quand tu veux. Es jeune, tu es une fille,
2: oui,
1: on recherche des joueuses, viens nous voir.
2: Merci, alors on va faire une pause musicale sur le 99.5 FM Radio Campus Tour. On écoute tout de suite Negro Baseball League de Jean Guéant.
3: Jean Guéant. C'est un peu américaine, t'inquiète.
2: Excuse-moi. En feat avec Natural Resources.

0: Vous venez d'écouter Negro Baseball League de Jean Gray, pardon, et Natural Resource sur Radio Campus Tour. Il est temps à présent de nous intéresser de plus près à nos invités. Alors je rappelle que nous sommes en compagnie de Sébastien et Béatrice du club de softball des Coyotes de Jouer les Tours. Donc juste avant de reprendre nos questions et cette émission, on va écouter une interview de Sébastien dont il a parlé tout à l'heure, qu'il a réalisé directement sur le terrain durant un entraînement. Et oui, pour celles et ceux qui se posaient la question, notre invité est également journaliste. On écoute ça tout de suite.
1: Radio Campus sur le terrain à l'entraînement de l'équipe de softball mixte des Coyotes de Jouer les Tours. On est au gymnase de l'Arabière, il est 20h30 passé. Tout le monde est sur le terrain, la balle frappe le cuir des gants. Petites explications avec les joueuses et les joueurs du club.
2: Dimitri, est-ce que tu peux me dire depuis combien de temps tu fais du softball et pourquoi tu as choisi ce sport ?
3: C'est ma troisième année, début de troisième année. Je l'ai choisi, je sais pas trop comment te dire. En fait, j'avais fait quelques expériences quand j'étais au lycée. J'avais fait un petit voyage en Écosse et on avait joué là-bas, baseball et tout, c'était cool. Et puis, ça m'a toujours un peu plu.
2: Et tiens, un bon souvenir de softball depuis les 3 ans que tu commences. Allez, un bon et un mauvais souvenir.
3: Le tournoi de la Garche qui était vraiment cool, c'était au mois de juin l'année dernière, avec plein d'équipes de partout en France, même de l'étranger, une équipe du Portugal. Deux équipes de sport adapté, donc ça c'est vraiment cool parce que moi je travaille en hôpital psy et du coup tout ce qui est adapté et tout ça m'intéresse aussi, donc hyper intéressant de rencontrer ces gens, de voir comment ils s'étaient organisés pour faire ces équipes. Donc plein de rencontres, hyper cool, bon résultat à la fin. Et donc ça vraiment top. Mauvais souvenir, l'apprentissage des règles que je ne connais pas encore vraiment.
2: C'est pour ça qu'on a un arbitre avec nous ce soir.
3: Voilà, qui va nous résoudre tous nos petits problèmes. Et voilà, mais super expérience, le baseball, il y a tout ce qu'il faut. Faut s'entraîner, faut venir régulièrement, et puis ça vient assez vite, on s'amuse bien. Rejoignez-nous.
2: Alex, t'es notre lanceuse, on dit pitcheuse. En quoi ça consiste le poste de lanceuse dans une équipe de softball ?
4: Oui, donc je suis lanceuse, donc ça consiste à lancer la balle au joueur qui va frapper, donc le joueur de l'équipe adverse, et qui va mettre la balle en jeu.
2: Et est-ce que la balle, elle doit suivre une trajectoire particulière ? Tu dois viser une zone particulière ?
4: Oui, il y a une zone à viser entre les genoux et les épaules. Et c'est un rectangle en fait qui est au-dessus du marbre qu'on appelle.
2: Et donc en gros, toi, tu as réussi ta mission. Si la personne en face, elle n'a pas réussi à frapper la balle que tu lui as lancée.
4: Voilà, oui, c'est ça. Il faut éliminer le batteur pour pouvoir faire 3 morts et sortir du terrain.
2: Et alors, ça serait quoi la bonne qualité d'une personne qui serait lanceuse ?
4: C'est un poste assez technique, parce que le geste est très répétitif, donc il faut bien maîtriser tout son corps pour pouvoir lancer correctement la balle dans la zone.
1: Et après avoir bien couru, chauffé le haut du corps et chauffé aussi les gants, c'est parti pour une session batting et un petit exo, on écoute le coach.
5: On va faire 2 équipes. Allez, ça va d'un côté, on y peut. Tu as Alex, David, tu as Caroline, Dimitri avec Alex, Flavien, tu as Amandine, Sébastien, tu es avec Alexandra, Benjamin avec Amandine, on va se mettre à l'intérieur du carré. Le jeu du coup, c'est une passe à 10. Ok, je vais appliquer les règles. 2 équipes. Objectif, c'est de se faire 10 passes d'affilée sans que la balle se tombe par terre, sorte du terrain, ou soit interceptée.
1: On retrouve Benjamin, l'entraîneur, qui nous parle du club.
2: Benjamin, t'es le coach, l'entraîneur de l'équipe de softball mix des Coyotes de Jouer les Tours. Si tu devais donner 3 bonnes raisons aux auditrices et aux auditeurs qui nous écoutent de pratiquer ce sport et de rejoindre le club, ce serait lesquelles ?
6: Déjà l'ambiance, le plaisir, et puis on peut jouer à n'importe quel âge, de 14 jusqu'à 60 ans, on peut venir aux Coyotes, prendre du plaisir et faire du softball.
2: Alors je vais poser la question qui dérange parce qu'en fait on est tous un peu rouge écarlate et on a tous bien transpiré. Je vais poser la question, est-ce que les entraînements sont durs ?
6: Alors non, les entraînements sont pas physiques. Vraiment le but des entraînements c'est vraiment de prendre du plaisir et d'apprendre à faire du softball. Donc pas besoin d'avoir une grande capacité physique pour pratiquer la discipline.
2: Et si on n'a jamais fait de softball, est-ce qu'on peut se mettre à ce sport et le pratiquer ?
6: Alors, on peut effectivement, à n'importe quel âge, commencer le softball, aussi bien à 15 ans qu'à 45 ans ou 50 ans. Il n'y a pas de souci pour commencer la pratique du softball au niveau de l'âge.
0: Et merci beaucoup, Sébastien, pour cette interview directement sur le terrain, au club donc, des Coyotes de Jouer-les-Tours. Alors, je voulais revenir un petit peu peut-être sur l'entraînement. Est-ce que vous pouvez nous dire comment se déroule un entraînement classique de softball ?
4: Oui, bien sûr. Alors, en fait, l'entraînement nous dure 2 heures, de 20h30 à 22h30. Donc, en tout premier lieu, bien sûr, échauffement. Donc, on court, on fait quelques tours de gymnase. Après, il nous fait faire quelques activités, talons-fesses, voilà, des pas chassés, des choses comme ça, pour s'échauffer les jambes. On peut faire, comme vous venez de l'entendre là sur l'interview, des passes à 10 pour justement s'échauffer un peu plus cardio, quoi, on va dire. Et puis ça dépend s'il fait froid ou pas dehors, hein, quand même, parce qu'il essaye de chauffer les corps au maximum. Donc on s'échauffe pendant peut-être un quart d'heure, une demi-heure. Et puis après avoir fait les échauffements et les étirements, on commence les lancers. Parce que du coup, effectivement, là, il y a un petit peu de technique hein, quand même. Donc on lance des balles. C'est un peu répétitif et redondant, mais c'est normal. C'est le sport qui veut ça. Donc on lance les balles en essayant toujours d'améliorer nos techniques de lancer. Et puis après, on va faire plusieurs ateliers. Donc, alors, ça dépend des fois, mais on va essayer. Il essaye de varier toujours, de proposer des nouvelles choses. On peut faire de la course sur base, donc pour améliorer notre performance pour courir, pour aller de plus en plus vite ou arriver sur la base avant que la balle arrive, pour éviter d'être éliminé. On va aussi travailler le bâton, donc travailler avec la batte. Ça, c'est plutôt en fin d'entraînement, parce que du coup, c'est moins physique, on est plus statique, donc on va faire ça plutôt à la fin. Et puis entre les deux, on fait soit des jeux, soit des phases de jeu qu'on travaille beaucoup sur la défense surtout. Voilà, tu veux rajouter quelque chose ?
1: Ouais, bah c'est comme dans tous les sports en fait, il y a des choses qui sont... on ne peut pas passer à côté, notamment sur ce que disait Béa, la défense, en fait, c'est beaucoup d'automatisme et c'est des choses qui sont... Effectivement, ça peut être répétitif et redondant, mais on est obligé de le faire. C'est aussi technique. Je veux dire, si tu vas au foot, invariablement, tu auras des exercices de conduite de balle entre les plots. Et ben, au softball et au baseball, pareil, ouais. C'est pareil. En défense, il y a des exercices de relais, de récupération de balle au sol ou de balle en l'air qu'on fait régulièrement, mais parce que ben, en fait, plus tu le fais, plus tu es entraîné. Et puis après, sur, on va dire, certains relais, des combinaisons, ça devient des automatismes. En fait,
4: il faut que ce soit des réflexes, effectivement. Ouais. En fait, on ne réfléchit pas. C'est-à-dire que quand une balle arrive sur nous, il faut savoir comment on va la rattraper et à qui on va la renvoyer. Et ça, en fait, c'est du travail à long terme. C'est vrai que ça prend en le pratiquant au maximum, quoi. Donc ça doit devenir des réflexes et des automatismes. Et donc pour ça, on décortique les mouvements à l'entraînement et pour que quand on joue, on n'y pense pas et qu'on le fasse simplement sans réfléchir, en fait, pour gagner du temps, puisque c'est vraiment le but de notre sport, c'est vraiment de gagner du temps entre chaque action, en fait. Plus on ira vite, plus on aura de chances en défense, j'entends, d'éliminer des attaquants, puisque le but, c'est de rester en attaque le maximum, le plus de temps possible, pour mettre le plus de points possible. Donc, tant qu'on est en défense, il faut aller vite pour essayer d'éliminer les joueurs, et donc, sans réfléchir.
1: En fait, les gens, des fois... Ils ont tous vu un peu de baseball dans des séries ou des films américains. Et
7: Donc des fois, souvent la grande question qu'on nous pose toujours, c'est est-ce que tu joues avec le gant ou avec la batte ? Et donc on leur explique qu'on fait les deux, parce qu'en fait la batte c'est quand on est en attaque et le gant c'est quand on est en défense. Et qu'en fait, en gros, le jeu en défense, pour caricaturer vraiment à l'extrême, c'est un jeu de chat et de souris en fait. C'est-à-dire qu'il faut aller plus vite que les coureurs qui sont sur base, qui normalement déjà ils courent bien vite, mais nous on doit être encore plus rapide avec la balle. Et c'est pour ça, comme disait Béatrice, il faut qu'on récupère vite la balle et qu'on l'envoie vite sur le copain, la copine qui est à l'endroit où il pourra éliminer un coureur pour vite faire des morts. Donc ça veut dire qu'en fait il faut toujours avoir un coup d'avance. En fait, ce que nous dit toujours Ben à l'entraînement, que avant même de récupérer la balle, on sait, avant même qu'elle soit frappée en fait, on faut que déjà dans notre tête on sache que si on la récupère, on sait déjà à qui on va la donner pour pouvoir faire le mort, éliminer la personne qu'on a envie d'éliminer et qu'on doit éliminer surtout.
0: Alors on a entendu le coach dire le contraire, mais je vous pose quand même la question à vous joueurs, est-ce que les entraînements sont durs?
8: Alors comme dit Sébastien, oui, on a chaud, on transpire, on est rouge, ça c'est vrai. Maintenant dur, non, c'est pas dur. En fait, il y a beaucoup de cardio et le cardio, bah, c'est sur des temps donnés. Donc forcément, on va être speed à un moment, on s'arrête, on reprend. On repart, on reprend, on repart. Donc, on peut aller à son rythme aussi. Hein, ça dépend. On vous envoie... si vous faites un exercice pour aller chercher une balle, on vous envoie plusieurs balles. Ça dépend que de vous d'être rapide ou pas. Donc, si vous n'êtes pas rapide, vous êtes sur un mode lent parce que vous n'avez pas envie, vous êtes fatigué, vous irez lentement. Bon, il n'y aura pas... faut pas espérer une marge de progression. Après, par contre, voilà, si vous vous donnez, vous allez être fatigué. Ça, c'est sûr.
7: Ils ne sont pas durs, par contre. Béatrice, qui est au club depuis plus longtemps que moi, en tout cas, ils deviennent de plus en plus marrants au sens intéressant, parce que comme toute l'équipe, on va dire un certain nombre est arrivé plus ou moins en cohorte là, on va dire à peu près à la même période, donc en termes de progression on se suit et il y a des exercices là maintenant qu'on fait à l'entraînement qui sont assez intéressants parce que ils font appel à des qualité que peut-être avant on n'aurait pas pu bien maîtriser. Aujourd'hui on peut le faire et du coup ça devient plutôt plaisant à ce niveau-là parce qu'il y a une partie ludique et du coup c'est plutôt rigolo. Enfin bien sûr que tu transpires, mais on vient tous aussi pour ça. Mais tu kiffes aussi. Enfin, en tout cas, il y a quand même une espèce de petite jouissance personnelle à prendre du plaisir parce qu'il y a des actions qu'on arrive à construire où tu te dis « Ah ouais, là, c'était vraiment cool. » Et puis après, on est tous comme ça. Et c'est pour ça aussi qu'on fait tous un sport. Toi, on a vu au bord du terrain des équipes vraiment, on va dire, meilleures que nous faire des choses où on a vu des vidéos sur Internet et tout. Donc, loin de nous l'idée d'être à ce niveau-là.
8: Aussi performant, mais...
7: Mais quand tu arrives à faire quelque chose...
8: Une bonne action.
7: Voilà, une belle action qui a de la tronche. Quand même, au fond de toi, tu es un peu fier, tu es un peu content. Et puis, quand tu vois tes coéquipiers et tes coéquipières aussi le réaliser, tu es grave content aussi. Parce que tu te dis, ouais, toute l'équipe, là, on a bien géré le truc. C'est vraiment cool, quoi.
0: Alors, on va écouter maintenant la seconde interview de Sébastien, donc une interview avec un arbitre officiel en softball.
2: Tu es un arbitre de haut niveau, parce qu'aujourd'hui, tu peux arbitrer des matchs au niveau européen, c'est ça?
9: Tout à fait. Donc, une certification européenne.
2: Donc, c'est comme dans les autres sports collectifs, il y a des fédérations nationales au niveau continental, et ils vous font passer des diplômes, des certifications pour aller monter des équipes.
9: Confédération mondiale avec des représentations, on va dire régionales, fédération européenne. Et c'est cette confédération, donc la WBSC Europe, qui donne les certifications européennes pour certains arbitres qui passent les tests.
2: Donc ça veut dire que toi, tu as commencé à arbitrer ici à jouer les tours, mais que maintenant tu te déplaces dans des grandes capitales européennes sur des tournois et des équipes nationales.
9: Tout à fait, j'ai commencé l'arbitrage au niveau régional et. Maintenant, j'arbitre au niveau national en France. Et, cette année, par exemple, j'ai été amené à me déplacer 5 fois à l'international, donc en Pologne, 2 fois en République tchèque. Qu'est-ce que j'oublie ? Je suis allé en Norvège et il m'en manque une. et en Pologne, une deuxième fois aussi. Deux fois la Pologne, deux fois la République tchèque et une fois la Norvège. Et puis après, j'ai fait aussi une petite compétition très récemment à Toulouse. Là. Un nouveau tournoi qui a été créé spécialement pour les équipes nationales 17 U en préparation de la Coupe d'Europe de l'année prochaine.
2: Ça veut dire que peut-être on pourra te voir sur les prochains Jeux Olympiques ?
9: Non, j'y crois pas. Non, non. Non, non, j'ai des ambitions beaucoup plus mesurées. Je vise au mieux une place dans les compétitions pour enfants, notamment Little League, peut-être de l'autre côté de l'Atlantique, d'ici quelques années.
0: Et on vient donc d'entendre David, un arbitre officiel en softball.
7: Alors, l'arbitre au sein du... Il est licencié du club, licencié, David. C'est notre arbitre.
0: Alors, on a beaucoup parlé du softball en général, mais pas forcément des règles, précisément. Et des postes. Ma première question, ça va être quels sont les différents postes qu'on peut occuper au softball ?
7: Jobert, tu peux peut-être parler du tir.
8: Ouais, en défense, du ouais. coup. En défense, oui, il y a 9 postes. Hein, donc, il y a tout le jeu en infield, comme disait Sébastien tout à l'heure. Donc, c'est le jeu sur les bases. Donc, c'est le terrain interne, on va dire. Et après, le terrain extérieur avec des champs. Donc, c'est les personnes qui sont loin dans le terrain et qui vont chercher les balles les plus loin, qui sont lancés le plus loin possible. Donc là, y en a moins sur des petits jeux. Il y a forcément moins de balles en extérieur, mais bon, ça peut aller vite quand même. Voilà. En tout cas, elles arrivent pas tout le temps sur vous, mais quand elles arrivent, du coup, il faut être très réactif. C'est un peu ça la base de ce jeu, c'est que vous allez pas avoir d'action sur vous pendant un certain temps, et puis d'un coup, paf, faut être là. Et faut avoir justement ne pas avoir réfléchi et être au bon endroit au bon moment quand il y a besoin. Donc il y a dans l'infield vous avez la lanceuse, donc vous avez entendu Alexandra tout à l'heure, notre lanceuse officielle qui a quelques années de maîtrise maintenant, et on dit qu'il faut à peu près 7 ans à une lanceuse pour commencer à bien jouer. Et donc, elle l'a dépassée. Elle est vraiment très douée.
7: On va lui faire un big up. Elle a été élue meilleure lanceuse lors de la...
8: Du tournoi de la guerre.
7: Hein, ouais, donc, ouais. Elle a eu un trophée. Donc, gros big up à Alex.
8: Alex, ouais. Ouais, on est fiers d'elle. Donc, elle joue avec le catcher. Donc, celui qui reçoit la balle si le batteur n'a pas réussi à la frapper. Donc ça c'est un binôme important, hein, évidemment, et le catcher lui il est sur la base qu'on appelle la maison, et donc c'est lui qui va permettre d'éviter aux attaquants d'arriver et de marquer un point, parce que celui qui touche cette base là ça veut dire qu'il a marqué les 3 autres bases, et donc s'il atteint cette base là il met un point. Et donc, un point pour une équipe inadmissible pour des défenseurs. Donc ça, c'est vraiment voilà, les deux postes essentiels. Après, vous avez donc la première base. C'est le poste que je joue depuis quelques années maintenant, que je jouais déjà quand j'avais 17 ans et que j'affectionnais particulièrement.
7: Parce que tu es gauchère aussi.
8: Alors,
7: c'est un poste,
8: ouais,
7: aussi
8: c'est
7: où
8: un
7: on
8: poste
7: peut jouer.
8: Qui est adapté plutôt pour les gauchers par rapport à la position sur le poste et à l'endroit où on a le gant, et donc c'est plus pratique pour un gaucher d'être en première, donc du coup je joue la première base, et puis le fait de l'avoir beaucoup travaillé, du coup je maîtrise un petit peu mieux. Après vous avez le seconde base, donc deuxième base qui est juste à côté de moi, qui va venir m'épauler et qui va venir aussi donc couvrir sa deuxième base, donc la base d'après. Et il joue en binôme, lui, avec le shortstop, donc, qui est situé entre la deuxième et la troisième base. Le shortstop est là aussi, qu'on appelle en français arrêt court, qui, lui, va essayer aussi d'arrêter un maximum de balles et d'éliminer un maximum de joueurs sur la 2, bien qu'il va aussi aller en troisième base, seconder la troisième base pour justement le couvrir, ce qu'on appelle couvrir, donc c'est être là pour rattraper la balle si jamais le troisième base...
7: En fait, une base ne doit jamais être désertée, doit toujours y avoir un défenseur qui la couvre pour éviter qu'un coureur vienne Mettre le pied dessus et la prendre et avancer.
8: Voilà, le but étant toujours d'éliminer les joueurs sur les bases. Donc voilà pour l'infield. Et puis après, donc, sur l'outfield, vous avez le champ droit, le champ centre et le champ gauche, donc, qui viennent, qui sont sur la part du camembert, hein, puisque le terrain est en forme de part de camembert. Et donc, au bout du terrain, vous avez les trois champs qui vont essayer de courir pour rattraper les balles en l'air. Parce qu'il faut savoir qu'en défense, une balle en l'air qui arrive directement dans le gant fait un mort. Et au bout de trois morts, on change de phase, on passe de défense à attaque. Donc là, c'est le plaisir ultime et suprême, c'est en match d'être au bon endroit au bon moment pour arrêter la bonne balle. Et big up du coup à Alex qui en a raté quelques-uns ces derniers temps.
7: Mais sur le tournoi qu'on a fait à Bordeaux, là, Pessac, il a été impérial.
8: Ouais.
7: Donc, gros big up à lui aussi parce qu'en plus, il était impérial en défense et il a frappé son premier home run en attaque. Donc,
8: Absolument, ouais. Il s'est rattrapé, disons, en attaque, on va dire.
0: Bien, merci beaucoup pour la présentation donc, du softball et tes deux interviews, Sébastien. On va y revenir juste après. On va faire une nouvelle pause musicale sur le 99.5 FM Radio Campus Tours. On écoute tout de suite Above the Clouds de Gangstar.
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0: C'était Above the Clouds de Gangstar sur Radio Campus Tour 99.5 FM. Vous écoutez l'émission Sortez et nous sommes toujours avec Sébastien et Béatrice du club de softball des Coyotes de Jouer les Tours. Alors, j'aurais voulu savoir s'il y avait une ligue française de softball et est-ce que vous jouez dans cette ligue ?
1: Ah bah on est en fait, il y a une fédération française de baseball softball. Donc en fait, quand on prend une licence, en fait, on est licencié de cette fédération. Et après, si ta question c'était par rapport à ligue championnat, quasi oui, pour sûr, il y a un championnat, je crois qu'il s'appelle Elite en softball, mais qui est 100% féminin. Mais donc nous, on est une équipe mixte, donc on joue pas ce championnat-là. On joue des championnats, voilà, organisés par des clubs. Des tournois, on va dire, amicales, même si voilà, ça joue quand même.
2: C'est plutôt en mode loisir, voilà, voilà, avec des joueurs très variés, hein, parce que dans des clubs, vous avez des niveaux différents. Donc il y en a qui forcément jouent en tournoi, sur des premières divisions. Voilà, il y a plusieurs. Les joueurs sont un peu partout, quoi. Donc forcément. Il y a des bons joueurs sur tous les tournois, mais nous, c'est plutôt des tournois loisirs, quoi. Bien que celui de Bourges, auquel on avait joué, les équipes étaient assez fortes.
0: Merci beaucoup. Alors, dans les nations les plus fortes au softball, on entend souvent les États-Unis, le Canada, l'Australie, la Chine, le Japon. Pourquoi les pays européens, notamment la France, n'y figurent pas ?
2: Il y a l'Atlantique qui nous sépare, je sais pas. Non, c'est un sport qui s'est pas développé autant que le basket, hein, par exemple, qui vient du. Ça a été développé pas suffisamment, j'en sais rien. Moi, tout mon parcours scolaire, j'ai jamais fait de baseball, par exemple. Donc, c'est pas un sport qui est très connu déjà à l'école. On n'arrive pas à combattre le foot, hein, parce que les Français, c'est quand même le foot. Le football américain n'a pas percé non plus ici. Hein, le basket, lui, par contre, oui. Bon, je sais pas. Pourtant, c'est un sport très sympa, très convivial et avec vraiment une âme collective. Donc, je ne sais pas pourquoi, mais c'est bien dommage.
1: Ouais, c'est ça qu'il faut retenir. C'est peu importe que ça soit un sport qui soit confidentiel ou pas. Ce qui compte, c'est que par contre, vous y retrouverez une bonne ambiance. Parce que là, on parle de nous, mais quand on va sur des tournois, donc on voit d'autres équipes. Et quand même, dans 90% des cas, les autres équipes qu'on rencontre, elles sont chouettes aussi, cool. Il y a une bonne ambiance, il n'y a pas de truc
2: de compétition,
1: d'animosité, comme on peut voir dans certains autres sports, où le moindre tournoi, aujourd'hui, ça devient un truc invivable pour les arbitres et pour les joueurs aussi, parce que il y a de l'animosité. Là, c'est pas le cas du tout. Je crois que tout le monde est dans le bon délire, donc c'est pour ça qu'il faut rejoindre.
2: Et puis les autres, ceux qui ne le sont pas, parce que je pense à l'équipe de Rouen, je vais quand même leur faire un petit big up à eux, parce qu'ils sont assez mauvais joueurs. Ils ont un peu cassé un de nos coéquipiers qui a arbitré un de leurs matchs. Ils ont été le voir derrière. Ouais, pourquoi t'as dit ça, nani nana, alors qu'en fait, justement, nous, on est là pour une bonne ambiance. L'erreur est humaine et même s'il a fait une erreur, l'équipe a été quand même un peu trop loin, et donc vous le signalez quand même, et on n'est pas là pour ça, on est vraiment là pour s'amuser, donc ça c'est important de le dire. Après, dans le baseball, faut quand même dire que le meilleur joueur mondial est un joueur, celui qui est le mieux payé, c'est un joueur de baseball quand même.
1: Donc, Shohei Ohtani, un joueur japonais de Los Angeles Dodgers.
3: Est-ce que vous savez si on pourra revoir du softball au JO peut-être prochainement?
1: Ouais, c'est prévu pour Los Angeles 2000. Je sais plus l'année.
3: 28.
1: 2028. Forcément, vu que c'est aux États-Unis, les Américains, ils se sont concoctés un programme dans lequel ils sont sûrs de pouvoir avoir des médailles. Donc, ils ont remis le baseball et le soft au programme des JO. Donc, on verra du soft féminin aux JO.
3: Et peut-être à la fin, pour des informations sur le club, où se trouve votre club ? Est-ce qu'il y a des horaires pour des entraînements, des choses que vous avez à partager à nos auditeurs ?
2: Oui, bien sûr. Alors, pour le softball, moi, je vais parler pour le soft. Les entraînements ont lieu le jeudi de 20h30 à 22h30 l'hiver, parce qu'en fait, on joue en gymnase. Et à partir du printemps, on joue dehors. On a un terrain au gymnase de Beaulieu à Joué-les-Tours, donc un terrain en plein air. Et là, on joue plutôt, c'est 18h15, 20h30, le jeudi aussi. Pour le baseball, c'est le mardi soir. T'as les horaires, Seb ?
1: Oui, je crois qu'ils sont sur les mêmes horaires que nous.
2: Ouais, 20h30, 22h30. Donc le mardi pour les garçons en baseball. Et à une époque, on jouait le samedi. Alors c'est vrai que ça nous bloque un petit peu sur les week-ends quand on joue le samedi après-midi. Donc on a arrêté. Mais bon, on pourrait le remettre en place assez facilement si...

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1: Reportage dans la capitale haïtienne à écouter juste après 13h, temps universel. Vous pourrez aussi entendre le footballeur Philippe Vorbe qui avait joué, lui, la seule autre Coupe du Monde à laquelle est participé Haïti, c'était en 1974. Voilà, vous avez le programme. Bienvenue. Et pour commencer le journal, bonjour Gilles Moreau.
2: Bonjour à tous.
1: Avec à la une, la mort de David Hockney.
2: Oui, on a appris ce matin la disparition du grand artiste britannique décédé selon son agente à chez lui à Londres à l'âge de 88 ans. C'est un grand nom de la peinture contemporaine qui disparaît. Il était devenu célèbre pour son pop art avec des peintures toujours hyper réalistes et très colorées. Avec nous en studio, Olivier Roger du service culture de RFI. Bonjour.
3: Bonjour Gilles, bonjour à toutes et à tous.
2: David Hockney, qui était un grand admirateur de Van Gogh et de Picasso, hein, laisse une œuvre immense. Et ses tableaux sont parmi les plus chers au monde.
3: Effectivement, vous savez ce qu'on dit, on ne naît pas peintre, mais on le devient. Voilà la leçon qu'a retenue dès son plus jeune âge David Hockney. À 11 ans, alors qu'il suit des études artistiques à Bradford, sa ville natale, il peint 12 heures par jour, de 9 heures du matin à 9 heures du soir. Une passion dévorante et un goût pour la couleur acquis au contact des tableaux de Van Gogh. Mais c'est l'œuvre de Picasso qui va durablement l'influencer au début de sa carrière. La liberté du maître espagnol Hockney l'a fait sienne. Il n'hésite pas à changer son style et sa façon de peindre. Et avec ses condisciples du Royal College of Arts de Londres, il participe à l'émergence du pop art britannique qu'il va peaufiner en Californie aux côtés de l'inventeur du genre, l'américain Andy Warhol. Cette Californie avec sa lumière si particulière, ses piscines omniprésentes, ses jeunes gens à la plastique impeccable, tout cela va profondément inspirer l'œuvre d'Hockney. L'artiste est aussi un chercheur d'espace. Toute son œuvre est une interrogation sur la façon d'occuper la toile et d'y représenter le monde. Point de fuite, perspective, volume, couleur, rien n'est laissé au hasard. Modeste ou monumentale, ces toiles s'ouvrent avec le temps aux technologies modernes, des photos polaroïdes, des caméras, des vidéos. Hockney a servi toute sa vie l'objet toile avec comme outil premier sa main, son cœur et son intelligence.
2: Un portrait de David Hockney signé Olivier Roger. Merci à vous Olivier.
1: Toujours beaucoup de questions à propos des États-Unis et de l'Iran.
2: Oui, beaucoup d'incertitudes et même de confusion. Les Iraniens ont fait savoir ce matin qu'ils n'avaient pas encore tranché sur l'accord annoncé par Donald Trump pour mettre fin à la guerre, alors que le président américain a lui évoqué une signature dès ce week-end. Il se veut optimiste au point d'avoir annulé des frappes promises contre l'Iran. Selon lui, un terrain d'entente a été trouvé et son vice-président J.D. Vance pourrait très vite se rendre en Europe où aurait lieu la signature. Sur le fond, l'accord prévoirait la réouverture immédiate du détroit d'Ormuz et l'impossibilité pour l'Iran de se doter de l'arme nucléaire. Vital pour l'économie iranienne, les exportations de pétrole subissent une pression énorme en raison du blocus naval américain et aussi de la baisse de la demande. Et c'est surtout la demande chinoise qui diminue. Agnieszka Kumor, bonjour.
4: Bonjour.
2: En mai, les exportations de pétrole brut iranien vers la Chine se sont littéralement effondrées.
4: Ce sont les raffineries de pétrole indépendantes chinoises, surnommées Teyer, qui ont réduit leurs achats. D'une part, le blocus du détroit d'Ormuz a réduit les flux et de l'autre, ces raffineries privées craignent de possibles sanctions américaines. Résultat, elles ne fonctionnent plus à plein régime. Les exportations de brut iranien vers la Chine ont ainsi chuté à 160 000 barils par jour en mai contre 1,8 million de barils par jour en février. Résultat, à force de ne pas pouvoir être vendu, des millions de barils de brut iranien se retrouvent stockés, dont près de la moitié sur les navires. Sachant qu'avant le conflit, la Chine achetait la majorité du pétrole exporté par l'Iran, la perte économique est énorme pour le régime des mollahs. Les répercussions de cette baisse de la demande chinoise se font de plus en plus sentir en Iran, même si la rentrée d'argent exceptionnelle due à la hausse des prix de pétrole ont jusqu'à présent atténué les chocs.
2: En direct dans ce journal, c'était Agnieszka Kumor du service économie. L'armée ukrainienne a lancé une série d'attaques nocturnes de drones sur la Russie. La Russie qui fait état d'au moins 2 morts dans la région de Bryansk, frontalière de l'Ukraine. Un drone a également percuté un immeuble à d'habitation dans la région de Tatarstan, dans le centre de la Russie, blessant 3 personnes.
1: Tir croisé sur la diplomatie de l'Union européenne.
2: Oui, une bataille interne se déroule actuellement au sein des institutions de l'UE et aussi entre les capitales de l'Union, et ce au sujet du Service européen d'action extérieure. C'est le bras diplomatique de l'Union depuis 2010. Il est dirigé depuis un an et demi par Kaja Kallas, ancienne première ministre estonienne. À Bruxelles, un peu plus de 5000 personnes travaillent pour ce service qui chapeaute aussi 140 délégations des ambassades à travers le monde. En direct de Bruxelles, Pierre Benazé. Pierre, bonjour.
5: Bonjour.
2: Après plus d'un an de critiques plus ou moins voilées, eh bien Kaja Kallas et son service extérieur sont maintenant dans le collimateur.
5: Oui, depuis son arrivée en fait à la tête de la diplomatie en décembre 24, Kaja Kallas fait l'objet de critiques qui sont soit déjà sur la place publique, soit un secret de polichinelle. En interne, dans le service extérieur, on l'accuse d'avoir trop remplacé les personnes clés par des diplomates ou des fonctionnaires en phase avec ses idées, ce qui a appauvri le service. Mais pour Kaja Kallas et le service extérieur, le danger vient de l'autre côté du rond-point Schuman, l'épicentre du quartier européen. D'un côté, la Commission, depuis 2019 déjà, la présidente Ursula von der Leyen grappille des prérogatives diplomatiques, elle voyage souvent, elle crée des services géopolitiques, elle récupère les personnels évincés par Kaja Kallas et elle attribue à la Commission la rédaction des documents de stratégie politique. De l'autre côté, le Conseil, où siègent les 27 États membres de l'UE et où plusieurs pays reprochent à Kaja Kallas de ne s'intéresser qu'à l'Ukraine et de manquer de diplomatie, un comble. Certains envisagent désormais de découper le service extérieur en se partageant les morceaux avec la Commission, ce qui réduirait évidemment les prérogatives de Kaja Kallas.
2: Pierre Benazé à Bruxelles pour RFI. Le pape Léon XIV achève son voyage de 7 jours en Espagne. Au programme, un échange avec des migrants, ainsi qu'une messe célébrée ce matin en plein air sur l'île de Tenerife, sur l'archipel des Canaries. C'est l'une des principales portes d'entrée de l'immigration illégale vers l'Europe. Nous sommes tous des migrants, a lancé le pape aux fidèles.
1: C'est un projet encore jamais vu qui est lancé aujourd'hui en France.
2: Un projet record, ainsi que la première étape vers un vaste parc éolien en mer, l'un des plus importants d'Europe. L'objectif est d'amplifier l'électrification du secteur énergétique français sur fond de guerre au Moyen-Orient et aussi de respect des objectifs climatiques. À terme, ce projet prévoit un parc d'une capacité de production équivalente à celle de 10 réacteurs nucléaires. Les précisions de Simon Rosé.
6: Près de 10 gigawatts de puissance installée sur toutes les façades maritimes du pays. C'est le projet le plus ambitieux en France dans le secteur de l'éolien en mer. Coup d'envoi ce vendredi donc avec la publication de l'appel d'offres. Il était attendu car c'est l'une des initiatives phares autour de laquelle les autorités espèrent restructurer la filière industrielle en mauvaise santé ces dernières années. Pour la première fois, cet appel d'offres inclut en effet des critères qui favorisent les acteurs européens et français avec pour objectif de limiter la dépendance aux composants chinois. L'enjeu industriel rejoint également l'enjeu climatique puisque la France s'est dotée d'une feuille de route pour réduire sa consommation d'énergie fossile, le pétrole, le gaz, le charbon, dont la combustion est la principale responsable du réchauffement mondial. Cela se fera par un déploiement important des énergies renouvelables. Le pays souhaite ainsi multiplier par 20 ses capacités en la matière d'ici 2050. La publication de cet appel d'offres ce vendredi en marque le coup d'envoi.
2: C'était Simon Rosé sur le front du virus Ebola en République démocratique du Congo. L'avertissement de l'OMS, l'épidémie d'Ebola qui sévit dans l'est du pays continue de gagner du terrain avec une augmentation du nombre de cas ainsi qu'une propagation à de nouvelles zones géographiques. La grande majorité des infections se concentre dans la province de l'Ituri, mais des cas ont été recensés dans 34 zones de santé réparties entre l'Ituri, le Nord Kivu et le Sud de Kivu. Mexico a donné hier soir le coup d'envoi du Mondial 2026 de football dans une ambiance festive. À suivre aujourd'hui à Los Angeles, le premier match de la Team USA opposé au Paraguay. Autre pays hôte, le Canada, il affronte à Toronto la Bosnie-Herzégovine. En France, les drapeaux sont en berne à Florence, petite ville du Gers où se déroulent cet après-midi les obsèques de Liana, la collégienne de 11 ans retrouvée morte, c'était le 4 juin. Affaire qui a beaucoup ému en France. Le principal suspect n'avait jamais été interpellé ou convoqué malgré des plaintes et signalements pour violence sexuelle sur mineurs. Autres obsèques, celles de Bernadette Chirac, la veuve de l'ancien président français, morte à l'âge de 93 ans. Elles ont lieu cet après-midi en la basilique Sainte-Clotilde à Paris, où de nombreuses personnalités du monde politique et du spectacle sont attendues. Le parvis de l'édifice a été sonorisé afin que le public puisse également suivre la messe de l'extérieur. Enfin, la bourse, la tendance est à la hausse. Actuellement, les investisseurs tablent sur un accord imminent entre Washington et Téhéran, plus 2% ce matin à Paris. Le cours du pétrole, lui, cède plus de 5%. Enfin, c'est le jour J pour la plus grosse introduction en bourse de l'histoire. SpaceX présente dans le spatial, Internet par satellite ou bien encore l'IA. SpaceX débute sa cotation en levant 75 milliards de dollars à Wall Street, quasiment trois fois plus que le précédent record. 13h et bientôt 12 minutes ici à Paris. Très bonne journée sur RFI. Je vous laisse en compagnie d'Anne Cantner.
1: Gilles Moreau pour le journal, à tout à l'heure. Et tout de suite, la fabrique du monde, une plongée dans les coulisses de la diplomatie mondiale, en l'occurrence d'une conférence internationale organisée dans une...
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1: Mais depuis quelques semaines, elle craque. 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
3: Après, il a sauté ici, après il est mordu.
2: Après, maman.
1: Mais aujourd'hui, les

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8: Il est 16h sur Radio Campus Tour 99.5 et vous écoutez l'émission Sortez. Je suis comme toujours Lola et avec moi Elio.
9: Bonjour.
8: Aujourd'hui, nous avons le plaisir de recevoir Sébastien Gaborio, correspondant du Tour Hockey Club. Bonjour.
10: Bonjour à tous.
8: Alors pour commencer, est-ce que vous pouvez vous présenter et présenter votre structure ?
10: Alors oui, donc je suis Sébastien Gaborio. Alors je suis un tout petit peu plus que le correspondant du Tour Hockey Club parce que j'en suis le président. Donc voilà, donc j'ai une cinquantaine d'années, ça fait 35 ans que je fais du hockey et j'ai pris la direction, la présidence du club en début septembre, enfin pas de cette année, de l'année dernière du coup, c'était en 2025, alors au début de la saison. Voilà.
8: Merci beaucoup. Est-ce que vous pouvez nous rappeler brièvement l'histoire de la création du Hockey Club ?
10: Du Tour Hockey Club ? Alors, c'est une histoire un petit peu compliquée. C'est un club qui est ancré... Enfin, l'hockey sur gazon à Tours est ancré depuis très longtemps. On a des traces et des images, notamment de hockey féminin au début du XXe siècle, donc dans les années 1900-1920. Donc, avec une pratique très, très, très ancrée. Et puis, ce sport a pratiquement disparu de la région, voire même de la France hein, aussi d'ailleurs, pour réapparaître dans les années 60-70, pour se redévelopper petit à petit avec un vrai pic de pratiquants dans les années 80-90. Voilà.
8: Ok, merci beaucoup. Est-ce que vous pouvez nous dire où se trouve précisément le terrain à Tours ?
10: Oui, alors ça c'est facile. alors le terrain, c'est un terrain synthétique bleu qui se trouve, magnifique terrain bleu qui se trouve derrière le stade d'honneur de la Vallée du Cher, entre le marché de Gros et ce stade. Voilà.
8: Merci beaucoup, on sent que vous avez envie de parler du terrain, on y reviendra un peu plus tard. Alors, combien de bénévoles et de salariés font tourner le club au quotidien ?
10: Alors, donc c'est un petit club. Nous avions un salarié. Nous avons dû nous en séparer pour des raisons financières. Mmh. Et donc, de ce fait-là, le club, depuis, on va dire, novembre 2025, ne tourne qu'avec ses bénévoles. Donc, j'en fais partie, évidemment. On a, en gros... 5-6 dirigeants bénévoles qui justement gèrent le club au quotidien avec des parents aussi qui permettent d'assurer le lien entre les joueurs, les parents, les enfants et puis nous. Voilà.
8: Merci beaucoup. Pour une info un peu plus pratique, combien coûte à peu près le prix d'une adhésion au hockey sur gazon à Tours ?
10: Alors, c'est excessivement pas cher. Alors... effectivement, alors ça dépend de tout un tas de choses, de la pratique, si on pratique en loisir ou en compétition. La pratique en loisir, c'est effectivement la licence va coûter aux alentours de 70€ l'année, ce qui est vraiment un coût plus ou moins modique. C'est un prix qui a été fixé pour justement qu'on puisse attirer un maximum de pratiquants dans notre sport, parce que c'est un sport qui reste assez peu connu et assez confidentiel. Là, pour aller jusqu'à un grand maximum, on est sur 150€ l'année.
8: Okay.
10: Donc c'est des tarifs relativement attractifs pour les familles notamment.
8: Et est-ce qu'on peut s'inscrire en cours d'année, par exemple pour la saison de salle là en janvier ?
10: Complètement, on peut. On accueille. Alors on n'est pas fermé, voilà. C'est pas au 31 septembre si vous n'êtes pas inscrit, tant pis pour vous. Non, on accueille et parce qu'on a des personnes qui arrivent dans la région en cours d'année complètement et puis qui ont envie de pratiquer une activité puis qui tombent. J'ai envie de dire par hasard sur le Tour Hockey Club, qui dit tiens, pourquoi pas, qui viennent essayer, puis ça leur plaisait, qui restent. Parfois aussi des familles qui déménagent du fait de problématiques professionnelles qui changent, qui sont mutées, et l'enfant faisait déjà du hockey dans sa région d'origine, et donc il vient pratiquer en cours d'année, donc absolument aucun problème pour venir continuer sa pratique ou venir complètement la découvrir en cours d'année.
8: D'accord, merci beaucoup. Et comment ça se passe ? Est-ce que c'est possible de jouer en extérieur en hiver ?
10: Alors, c'est possible.
8: Ok, oui.
10: Le terrain comme là, il a été enneigé. Quand je l'ai vu enneigé, j'ai dit là, ça va pas être possible. Alors, c'est vrai que le hockey sur gazon, donc c'est sur gazon, c'est un sport d'extérieur, hein, comme le football ou le rugby. Mais il y a une différence, effectivement, enfin, une espèce de particularité. On a un championnat qui est découpé en deux. Une saison hiver, une saison été, avec une pratique en gymnase l'hiver. Avec des règles légèrement différentes, un nombre de joueurs légèrement différent parce que les terrains ne sont pas du tout de la même taille. Et donc, on a quasiment deux sports différents, mais qui sont pratiqués par des joueurs qui sont des joueurs du hockey sur gazon avec des règles quand même qui ressemblent beaucoup.
8: D'accord. Et pour donner envie peut-être à ceux qui nous écoutent, comment décririez-vous l'ambiance au sein du club ?
10: Bien, c'est un petit club, donc déjà, ça, c'est la première chose. Hein, c'est pas une grosse usine où voilà. On est assez proche de tout le monde. C'est un club familial qui l'a toujours été. Hein, souvent, pas tenu, mais dont les rênes étaient prises par des familles entières, hein, des pères, des frères, des sœurs, etc. Et puis, ces familles changent, en fait, au fur et à mesure. Par tout un tas de principes. Mais ça reste toujours un club très familial. On est content de retrouver les parents autour d'un café pendant les entraînements des enfants, etc. On discute, on échange, et voilà. Et c'est ça aussi qui est intéressant chez nous.
8: D'accord, merci beaucoup. Alors, on sait que les équipements de hockey, c'est parfois un peu coûteux. Est-ce que le club propose des protections pour les débutants ou est-ce qu'il faut s'équiper immédiatement?
10: Alors. Je vois de quoi vous voulez parler, hein, ouais. En termes de référence par rapport au hockey sur glace, où effectivement chaque joueur doit être équipé des pieds à la tête, ouais. De casse, de guêtres, de plastrons, etc. Alors, hockey sur gazon, on n'a pas tout cet équipement-là.
8: D'accord.
10: On n'a pas tout cet équipement-là. Le seul, en fait, on va avoir un équipement qui est très proche de celui du football, finalement. Des protèges tibia et la crosse. Et tout le reste, bon, bah, chaussures, ouais. Mais protège tibia crosse, qui va être quelque chose de très personnel par rapport à ça. Et c'est tout. Hein, seul le gardien a effectivement un équipement qui se rapproche de celui du hockey sur glace. Donc là, il est fourni par le club sur les différentes catégories. Mais le reste, effectivement, c'est à la charge des joueurs. Alors souvent, quand on commence, on va prêter une crosse, on va prêter des protèges tibia, mais ça, c'est quelque chose qui est assez facile à trouver. Et puis, si le pratiquant s'inscrit plus durablement, un peu comme au tennis, c'est quand même un petit peu mieux d'avoir son propre matériel et de s'habituer à son propre matériel.
8: Et comment on choisit sa crosse quand on débute,
10: Bah, déjà, une question de taille. Ouais. Alors, contrairement au hockey sur glace, effectivement, il y a des où les crosses sont coupées en fonction de la taille. Là, on a des tailles de crosse en fonction de la taille de l'individu. Alors, ça va du très petit, je sais pas trop la taille exacte, mais ça va d'une trentaine de centimètres pour les tout petits, jusqu'à, alors, je sais plus combien ça fait, alors, c'est en pouces, alors, parce que c'est plutôt international, les plus grandes font 37 pouces et demi, donc je sais même pas compte combien ça fait en centimètres, voilà, mais il y a différentes tailles.
8: Et comment se passe un entraînement type?
10: Alors, j'ai envie de dire un petit peu comme dans tous les sports. Hein. Déjà, on a des joueurs qui arrivent en retard. Hein. Déjà pour commencer, ça c'est le premier truc. Bah, c'est l'échauffement, tout ce qui va être échauffement musculaire, articulaire. Et puis après, on va partir en fonction des différentes séances. On va partir sur soit sur de la technique individuelle ou de la technique collective. Enfin, pour finir parfois par des confrontations, des petites rencontres.
8: Et il y a une différence de préparation physique entre un milieu de terrain, par exemple, et un attaquant?
10: Non.
8: Ok.
10: Absolument pas.
8: Et vous nous parliez tout à l'heure du terrain. Comment entretient-on un terrain de hockey à Tours pour qu'il reste performant?
10: Alors, ça, c'est pas de mon ressort, hein, en tout état de cause, mais parce que le terrain ne m'appartient pas en tant que club. Mais alors, ce sont des terrains qui sont des terrains donc synthétiques. Alors, nous, c'est un terrain synthétique mouillé. Ce qui veut dire qu'en fait, ce qui permet au terrain d'être stabilisé, d'être bien nickel pour la pratique, c'est de l'eau. Donc en fait, il faut qu'il soit régulièrement arrosé pour éviter qu'il s'abîme. Et puis après, ben, il y a un nettoyage, j'ai envie de dire, comme un tapis, en fait. Tout bêtement, il est brossé, lavé. Alors en ce moment, il est un peu sale parce que comme c'est très humide, ben, il y a des petites végétations qui commencent à pousser, etc. Puis avec les arbres qui sont autour, parce qu'on est dans un parc, comme dans un endroit assez paysager. Je ne sais pas si vous voyez les stades de la vallée du Cher. Il y a des arbres, il y a beaucoup de pelouses, etc. Ouais. Donc il y a des choses qui tombent des arbres, il y a des oiseaux, il y a des trucs. Voilà, donc c'est un endroit plutôt sympa, pas trop bétonné, donc c'est assez agréable, mais c'est le revers de la médaille.
8: Merci beaucoup. Et pour finir, pour cette première partie, quel a été l'effet de Paris 2024 sur le nombre d'inscriptions et l'intérêt des Tourangeaux pour le hockey?
10: Alors, excellente question. Si vous m'aviez posé la question avant les Jeux Olympiques, effectivement, on en entendait beaucoup. Alors pourquoi on en entendait beaucoup? Parce qu'en fait, comme je vous l'ai dit, c'est un sport relativement méconnu et peu connu, et donc qui a besoin de pratiquants, besoin d'adhérents, hein, évidemment. Donc on attendait beaucoup de ces Jeux Olympiques, notamment de l'équipe de France, parce que c'est la vitrine du hockey français. Donc forcément, avec les résultats de l'équipe de France, on attendait que des jeunes, notamment, aient envie de pratiquer en disant « moi aussi, je voudrais faire ça, je voudrais faire ci, c'est super, c'est génial ». Sauf que les résultats de l'équipe de France n'ont pas été ce qui était escompté, malgré les résultats avant les Jeux Olympiques. Donc du coup, ça fait un petit flop et on a eu quelques enfants qui sont venus, effectivement, ou deux enfants qui sont venus « ah, j'ai vu ça, ça m'a intéressé, je viens ». Mais on en attendait beaucoup plus.
8: D'accord. Merci beaucoup pour cette présentation. À pouvoir y revenir plus en profondeur, on va faire une pause musicale sur le 99.5 FM Radio Campus Tours. On écoute tout de suite « Cinéma » de Garuzet et Raphaël Goutari.

0: et vous venez d'écouter Cinéma de Garuzé et Raphaël Gattari pardon, sur Radio Campus Tours. Et vous êtes toujours dans l'émission Sortez. Alors je rappelle que nous sommes aujourd'hui en compagnie de Sébastien Gaborio, président du Tours Hockey Club. Alors peut-être que pour nous, moi et Lola et nos auditeurs, on pourrait peut-être revenir à l'essentiel. Est-ce que vous pouvez un peu nous parler du hockey sur gazon? Quel est le but du jeu et comment on y joue?
1: Alors c'est très relativement simple. Le hockey sur gazon se joue à 11 comme au football. Okay. D'accord, donc 11 contre 11, avec un gardien de chaque côté, des buts à défendre, ou à attaquer, ça dépend de quelle façon on se place, avec un nombre de buts qui peut, parfois sur un match peut-être un tout petit peu plus important qu'au football. Ouais. On va plutôt sur des scores 4-3, 5-4, des choses comme ça, ce qui est plutôt un peu rare au foot, ça arrive, mais plutôt plus rare, même s'il y a des 0, des 0-0, des 1-1 de temps en temps. Alors la particularité du hockey sur gazon en termes de règles là-dessus, c'est que pour marquer un but, pour qu'un but soit valide, contrairement au hand, il faut qu'il soit envoyé de l'intérieur d'une zone qui est délimitée par un demi-cercle autour du but. C'est-à-dire que pour y arriver, pour que le but soit validé, il faut que la balle soit tirée de cet emplacement-là. Sinon, il n'est pas valide. Ouais.
0: Pour éviter de faire des grandes frappes de loin et
1: Alors je sais pas. Effectivement, je ne sais pas d'où ça vient, pourquoi, comme le hand, pourquoi on n'a pas le droit de rentrer dans la zone. Il y a une raison à un moment donné, sûrement, mais je ne la connais pas, par contre, je suis désolé. Mais voilà, en tout cas, tout état de cause, la règle, elle est comme ça depuis très longtemps. Je ne sais pas à partir de quand ça a commencé comme ça. Ouais. Mais voilà, c'est la règle, c'est la particularité. Pour qu'un but soit validé, il faut que la balle soit tirée de l'intérieur de cette zone, que le gardien essaie de défendre.
0: Et parmi les 11 joueurs, comment se décident un petit peu les postes de chacun? Est-ce qu'il y a des postes même où c'est tout le monde va aller en attaque et défendre dans les phases offensives, défensives?
1: Alors, j'ai envie de dire, je fais le rapprochement au foot parce que c'est plus facile pour tout le monde de comprendre. Ouais. On va avoir les mêmes dispositions, entre guillemets. Alors, comme on est 11 joueurs, une ligne d'attaque, une ligne plutôt de milieu de terrain et plutôt une ligne défensive. Okay. Alors, on va avoir les mêmes schémas du 4-4-3, du 4-3-2-1, enfin... Oui, sur des choses comme ça, parce que finalement, ça va se ressembler un peu. Alors, la différence, c'est qu'au hockey sur gazon, il n'y a pas plus de hors-jeu, comme au foot. Okay. Il y a eu, j'ai connu, moi, quand j'ai commencé, des hors-jeux, il n'y en a plus. Donc, ce qui va amener des schémas tactiques un petit peu différents de ceux du foot, parce qu'on va pouvoir jouer beaucoup plus en profondeur, beaucoup plus vite.
0: Ok, d'accord. Voilà. Et selon vous, c'est quoi la principale difficulté technique au hockey sur gazon, la chose à maîtriser absolument qui peut être un peu difficile?
1: Alors,
0: au début,
1: Déjà, vous avez un engin dans les mains qui s'appelle une crosse. Alors effectivement, contrairement au basket ou les choses comme ça, c'est pas votre corps qui va jouer au foot, c'est pas votre corps qui va avoir contact avec cette balle, c'est un autre objet, une crosse. Donc forcément, déjà, il faut apprendre à la maîtriser un peu. De plus, contrairement au hockey sur glace où on peut jouer des deux côtés de la crosse avec le palais, là, la balle, on ne peut la jouer que d'un seul côté de la crosse, dit le côté plat.
0: Okay.
1: D'accord? Et à chaque fois qu'on jouera la balle du côté dit rond, c'est-à-dire l'autre côté, c'est une faute.
0: D'accord.
1: C'est une faute, donc on n'a pas le droit de jouer de ce côté-là. Donc, ce qui oblige à une maîtrise technique de cette balle qui est un petit peu pas compliquée, mais qui va demander un peu d'apprentissage au départ.
0: Alors là, c'est est-ce que à chaque fois qu'on doit toucher la balle, on retourne la crosse?
1: C'est ça. Si on doit toucher la balle, enfin c'est un peu comme au tennis, il y a un côté droit et un côté revers. Ouais. À droite, on est côté droit, donc là on va avoir la crosse plate du bon sens. Okay. Par contre, si la balle elle est sur votre gauche, bah, vous vous retrouvez avec le côté rond. Donc il va falloir tourner la crosse du côté plat pour pouvoir jouer la balle correctement.
0: Ok, d'accord.

0: Donc avoir un contact avec là-bas le plus longtemps possible. Et l'autre, j'ai oublié, c'était quoi?
1: C'était la raclette.
0: La raclette. Ouais. Alors, rien à voir avec le plat emblématique de la saison. Mais ça, alors, raclette, parce qu'on va racler le sol. C'est-à-dire que la raclette, c'est-à-dire que la crosse va racler le sol très longtemps pour venir frapper la balle au sol. C'est-à-dire que la crosse va rester au sol le plus longtemps possible pour justement racler le sol et donc frapper la balle. Donc ça, c'est un geste technique qui est entre le shoot, donc la force du shoot, et la précision du push.
1: D'accord. Okay.
0: Voilà, c'est un geste intermédiaire, en fait.
1: Est-ce que vous avez un geste technique que vous maîtrisez particulièrement?
0: Alors, je suis en train de penser à des collègues, ils diraient, oui, je sais, pas moi, mais eux, ce qu'ils sont capables de faire, et ça n'a rien à voir avec le sport. Ce serait plutôt après le sport. Voilà. Vous voyez de quoi je veux parler. Non, j'ai pas de geste, préféré spécifique.
1: Ok, d'accord. Je crois qu'il y a certaines quand même règles de sécurité à respecter au hockey.
0: Oui, alors première chose, on a un objet dans la main, donc ça peut être dangereux entre guillemets. Hein, ça fait jamais du bien de prendre un objet dur hein, qui est dans la figure ou dans le nez ou ailleurs d'ailleurs. Donc il y a une première règle de sécurité par rapport à ça. Et on a des balles, on va manipuler des balles qui sont des balles dures, c'est pas des balles de tennis. Bon, elles ont à peu près la taille d'une balle de tennis, mais elles sont beaucoup plus dures. Et on a des balles qui vont à 140, 160 km/h. Donc, vous comprendrez bien que la sécurité, elle est importante. Oui. Et toutes les règles du hockey sur gazon, enfin une grande partie des règles du hockey sur gazon, sont faites justement pour protéger les joueurs contre des gestes qui pourraient être justement dangereux.
1: Ok. Et donc, je fais le lien avec le hockey sur glace. Je sais qu'au hockey sur glace, il y a une règle où les joueurs peuvent se battre et ils n'ont pas le droit de se séparer. Est-ce qu'il y a ça au hockey sur glace?
0: Non.
1: C'est peut-être un truc d'américain.
0: Non, c'est même pas. Alors, c'est vrai que le hockey sur glace, ça fait presque partie du folklore. Ouais, c'est-à-dire que s'il y a un truc, il n'y a pas une petite bagarre à un moment donné, on se dit. Il s'est rien passé. C'était quoi ce match nul? Non, on n'est pas du tout dans cet esprit-là.
1: Oui.
0: Alors, à la base, le hockey sur gazon, comme le tennis, c'est un sport de gentleman.
1: Okay,
0: d'ailleurs, il y a beaucoup de clubs, alors pas à Tours, mais il y a beaucoup de clubs, par exemple, dans la région parisienne ou dans d'autres régions qui sont affiliés au club de tennis.
1: Okay.
0: Parce que historiquement, c'est un sport de gentleman, donc ces deux sports étaient très liés, donc les clubs se sont construits sur une section tennis et hockey sur gazon. Donc c'est un sport de gentleman, à la base. Donc, on ne pousse pas son adversaire, on n'est pas là pour lui faire mal, et on n'est pas là pour se battre. C'est totalement... C'est déshonorant. Ce qui ne veut pas dire que de temps en temps, il n'y a pas des petits échauffourés. Mais ce n'est pas du tout la culture.
1: Ok, très bien. Je voulais revenir, on a parlé un petit peu des postes, mais on n'a pas parlé du gardien de but. Alors, est-ce qu'il y a des spécificités spéciales au poste de gardien de but? Est-ce qu'il peut sortir de ses cages, aller jouer avec les autres en attaque, ou au contraire, il doit rester dans une zone précise, délimitée?
0: Alors oui, c'est une bonne question, hein, d'ailleurs. Je pense qu'il y en a même certains qui seraient capables de répondre à cette question. Mais le gardien, c'est le seul à avoir un équipement complet.
1: Ouais.
0: D'accord? Donc effectivement, ça lui permet d'intervenir dans des conditions qu'un joueur ne ferait jamais. Pour sauver un but, etc. Forcément. Parce que, comme je vous l'ai dit, les balles, ça peut être vite... Voilà, ça fait mal. Mais à côté de ça, il a forcément une protection, donc il peut être aussi dangereux pour les joueurs. Donc ça veut dire qu'il doit intervenir, mais toujours dans le respect de l'intégrité physique des autres. Il y a des choses qu'il ne peut pas faire parce que ça deviendrait trop dangereux. C'est-à-dire se jeter comme un fou sur un joueur pour l'empêcher de tirer.
1: Ouais.
0: Il a forcément un avantage en termes de protection. Lui, il risque rien et puis il peut.
1: Oui. Voilà.
0: Donc ça, évidemment, il doit intervenir dans des conditions bien strictes. Alors après, il peut tout à fait sortir de sa zone. Mais alors, la grande difficulté, c'est que comme il a un équipement assez lourd sur lui, ses qualités de déplacement sont un petit peu réduites. Donc forcément, il se met en danger, entre guillemets, enfin, il met en danger la protection de son but parce qu'il est facilement débordable, parce que en termes de vitesse, il ne peut pas rivaliser avec des joueurs qui n'ont pas tout l'équipement sur le dos.
1: Ok. C'est vraiment lourd, l'équipement gardien ou c'est plus volumineux?
0: Vous m'auriez posé la question il y a 50 ans, je vous aurais dit oui, ça pèse une tonne, parce que les premiers équipements, alors c'est un peu comme beaucoup, les premiers équipements, il n'y en avait pas, c'est-à-dire que les gardiens jouaient avec des gants de moto, ils n'avaient pas de casque, ils jouaient avec des protège-tibias de foot, enfin voilà, c'était très rudimentaire, d'ailleurs quand on voit les images, on dit mais il faut être un petit peu fou pour avoir le cœur accroché. Bon, après, les équipements, au fur et à mesure, ont commencé à arriver. Il y a des équipements en bambou, c'est-à-dire avec du cuir, du bambou pour les guêtres, enfin, vous voyez, pour protéger les tibias. Voilà. Et puis, au fur et à mesure, ça a forcément bien évolué. Il y a des mousses, des polystyrènes, des mousses spécifiques qui sont rentrées en jeu, donc beaucoup plus légères que des bambous et du cuir. C'était

0: très, très, très, très lourd. Bah, c'était très, très lourd. Maintenant, c'est des équipements beaucoup plus légers, mais ils sont quand même assez encombrants et c'est quand même pas facile de courir avec.
1: D'accord. Je vais revenir encore une fois sur quelque chose que vous avez dit. Vous avez dit que vous avez un terrain de synthétique mouillé, donc. Est-ce qu'il y a différents types de synthétique? Est-ce qu'il y a une surface de jeu qui est plus idéale pour le hockey sur gazon?
0: La plus idéale, c'est celle dont on bénéficie en ce moment grâce à la mairie de Tours. C'est une des bonnes conditions de jeu parce que c'est les conditions de jeu qu'on va vous revoir sur les compétitions internationales. Okay. C'est obligatoire dans les compétitions internationales d'avoir ce type de terrain. Mais par expérience, on a beaucoup de municipalités et donc des clubs qui évoluent dessus qui n'ont pas toujours la chance d'avoir ce type de terrain. Même si le synthétique, c'est quand même beaucoup les terrains synthétiques se sont quand même beaucoup développés ces dernières années. On a quand même beaucoup de municipalités qui ont des terrains synthétiques qui ne sont pas toujours adaptés à la pratique du hockey sur gazon, mais qui sont quand même des terrains synthétiques. Oui. C'est-à-dire qu'avant, le hockey sur gazon, c'était du gazon naturel, évidemment.
1: Oui.
0: Hein, du gazon naturel. Et ça demande beaucoup d'entretien et ils n'étaient pas toujours à la hauteur. Donc c'était des un petit peu, c'est-à-dire qu'on avait le match de rugby de la veille, c'était pas toujours évident de jouer sur ce type de terrain-là. Là, même si c'est pas un terrain synthétique mouillé, le fait que ça soit un terrain synthétique quand même permet d'avoir une pratique du jeu qui est plus conforme à ce qui se fait au niveau international, même si on n'en a pas le niveau. Hein.
1: Et qu'est-ce que le synthétique mouillé va avoir de mieux qu'un synthétique sablé, par exemple?
0: Alors, pour deux choses. Alors, déjà, la balle va plus vite.
1: Okay.
0: Donc, il y a une vitesse de jeu qui est beaucoup plus rapide. Tout ce qui va être, plongeon, tacle un peu glissé, sur du sable, par exemple, parce que les premiers terrains synthétiques, c'était des terrains sablés.
1: Ouais.
0: Donc, avec du sable. On le fait une fois, on le fait pas deux.
1: Ouais, ça brûle, ça.
0: On le fait une fois, on le fait pas deux. Voilà.
1: Okay.
0: Donc là, avec l'eau, il y a une espèce de glissade qui se fait un peu comme un. Voilà, c'est beau. Ça peut brûler un peu, mais c'est pas autant quand même. Okay.
1: Et on va revenir aussi donc sur le passage, la transition entre été et hiver, donc le extérieur-intérieur. Mmh. Est-ce que quelles sont les règles qui diffèrent entre le hockey en salle et le hockey en extérieur?
0: Alors. La première grosse différence, je l'ai déjà dit tout à l'heure, c'est la taille du terrain sur lequel on évolue, puis le nombre de joueurs du coup qui est adapté à la taille du terrain. Okay. On passe de 11 joueurs en extérieur à 6 joueurs en intérieur.
1: Okay.
0: Donc on fait un 6 contre 6. Ouais. Donc presque divisé par 2. Quoi.
1: Ouais.
0: La grosse règle qui change, c'est qu'on n'a plus le droit de lever la balle. C'est-à-dire que la balle doit toujours rester au sol. Alors que hockey sur gazon, on va la lever, on peut la lever sur quelques centimètres, passer par-dessus la crosse de l'adversaire, etc., dans une phase de dribble. Là, les phases de dribble sont forcément, que ce soit le contrôle, l'envoi, enfin, les passes et tout le reste, ça doit être tout au sol.
1: Okay.
0: Tout au sol. Seul le tir est autorisé à être en l'air. C'est-à-dire, une fois que vous êtes dans la zone, vous avez le droit de tirer en l'air sur le gardien. Mm-hmm. Voilà. C'est la grosse différence avec le nombre de joueurs. Et on a aussi des poutres sur les côtés, sur les lignes de côté, pour empêcher la sortie de balle.
1: De balle.
0: Voilà. Donc, il n'y a pas de touche. Sauf quand la balle passe par-dessus les poutres.
1: Okay.
0: Mais il n'y a pas de touche pour justement que le jeu soit le plus rapide, qu'il y ait toujours du rythme de jeu le plus important possible.
1: Et les délimitations, c'est les délimitations de hand en gymnase?
0: Oui, but de hand, délimitation de hand, zone un peu plus grande que celle du hand. Je ne sais pas si vous voyez, il y a la zone de hand et puis après, il y a la ligne des 7 mètres.
1: Ouais,
0: et donc la zone de hockey, elle est élargie à cette ligne des 7 mètres qui est en pointillé en général dans les gymnases.
1: D'accord. Bah, je crois qu'on a fait un bon tour des règles du hockey. On en sait déjà plus, moi et Lola, et sûrement nos auditeurs. Maintenant, on va un peu passer à d'autres choses que vous proposez dans le club. Pardon. Est-ce que vous pouvez nous expliquer ce que c'est le walking hockey?
0: Le walking hockey.
1: Et comment est née l'idée aussi de l'implanter à Tours?
0: Alors, je commence par quoi? L'idée ou
1: ce que c'est? Non, ce que c'est peut-être que c'est.
0: Alors,
1: la présentation.
0: Comme son nom l'indique, la traduction française, walking, marché.
1: Ouais.
0: Donc, c'est du hockey marché. C'est donc on va faire une pratique où justement on va pas courir, d'accord. C'est fait justement pour éviter tout un tas de choses. Donc elle peut s'adresser à n'importe qui a envie de le faire, mais en fait elle va surtout s'adresser à un public soit par l'âge, soit par des problématiques physiques, qui l'empêcheraient de reprendre une pratique sportive, j'ai envie de dire normale entre guillemets, et qui auront envie aussi de reprendre une activité sociale aussi, revoir des gens, côtoyer des gens, discuter, etc. Donc avec une pratique plus douce du sport, mais qui reste quand même un petit peu du sport et que au fur et à mesure pouvoir reprendre une activité sportive et éventuellement reprend une activité classique au fur et à mesure de l'avancement, de tout un tas de choses. Mais c'est pas obligatoire non plus, hein, évidemment. Mais c'est voilà, c'est ça s'adresse à tout le monde.
1: Okay.
0: Qui veut faire. On a des parents qui viennent pratiquer parce que voilà, ils ont envie de faire quelque chose et bon, courir c'est encore un peu compliqué. Ouais. Et voilà. Et donc ça c'est sympa pour ça.
1: Et les règles restent similaires entre.
0: Alors on a des crosses qui sont un petit peu différentes parce que justement, comme je vous expliquais, il faut tourner la crosse pour le côté plat et tout ça. Ça peut être relativement traumatisant pour certaines personnes qui ont des problématiques au bras ou même aux jambes. Hein, ça peut ou aux hanches, ça peut être un petit peu problématique. Donc on utilise des crosses un peu plus hautes et on peut jouer des deux côtés. En fait, c'est des crosses de street hockey en fait.
1: Ok.
0: D'accord. Avec des balles percées, plus légères, pour justement éviter encore les traumatismes. Voilà, donc ça permet une pratique beaucoup plus douce du hockey sur gazon et une découverte aussi du hockey sur gazon là-dessus.
1: Et donc, comment est née l'idée d'implanter ce walking hockey à Tours
0: Bah, je crois qu'en fait, c'est quand je suis arrivé à la présidence, on a réfléchi, je sais pas, ça est venu comme ça, je sais pas. Ça se faisait beaucoup, je vais dans d'autres sports, ça se faisait pas mal au hand, machin. Et je me suis dit, tiens, pourquoi pas essayer? Je savais qu'on avait un matériel déjà parce qu'on avait notre éducateur qui le faisait dans le cadre d'un handicap. Enfin, pas lui, il était pas handicapé, mais il le faisait dans des interventions sur des publics qui avaient un certain handicap. Donc, je me suis dit qu'on pouvait utiliser ce matériel, que ça se faisait dans d'autres sports. Je savais aussi que j'avais entendu parler que ça se faisait aussi au hockey. Voilà. Et donc, je me suis dit, on va lancer le truc et puis on verra bien ce que ça va donner. Alors, on a quelques pratiquants, on n'a pas multiplié par deux le nombre de pratiquants, mais on a quelques pratiquants. Là, on a rajouté un créneau, ça s'est rajouté, voilà. Je suis plutôt satisfait pour l'instant de la tournure que ça prend. Pour une première année, voilà, c'est effectivement, il faut laisser le temps aussi un peu que ça s'infuse et que d'autres personnes viennent se greffer pour que ça devienne une pratique bien ancrée dans le club.
1: Vous avez également donc une baby section, je crois, donc pour le 3-6 ans.
0: Oui, c'est ça.
1: Est-ce que vous avez eu du mal à mettre ça en place? Est-ce que vous avez beaucoup de jeunes enfants du coup qui viennent jouer au hockey?
0: Alors c'est quelque chose qui est en place depuis bien plus longtemps que je suis à la présidence.
1: D'accord.
0: Hein, j'ai connu ça dans le club évidemment, mais c'était déjà mis en place. Donc naturellement on a continué de le laisser. Hein. Alors c'est très erratique en fait le nombre de pratiquants en baby sur ces sections baby. Des fois on en a 6-7, des fois 3, des fois 5. Ça dépend des années, voilà, pour des hasards, des fois on a 4-5 enfants d'un coup, puis des fois on en a 2, puis voilà. Mais c'est important parce que justement, parfois les parents sont en recherche sur ces jeunes catégories de faire quelque chose à leur enfant, pour différentes raisons d'ailleurs, qui leur sont propres. Il y a finalement peu de clubs et de structures qui le proposent, pour plein de raisons, parce que faut trouver un créneau supplémentaire, des éducateurs supplémentaires, c'est pas toujours facile sur ces catégories d'âge. Alors nous on a déjà une pratique qui est ancrée, donc on a déjà une expertise, mais déjà une maîtrise de cette section, donc voilà, et ça permet de faire découvrir le sport et on espère les garder, même si c'est toujours un peu aussi ça, c'est des enfants d'un très jeune âge, donc c'est difficile qu'ils s'inscrivent dans quelque chose dans une longue période, mais on a quelques enfants qui restent et qu'on a vu évoluer comme ça, cette section-là, vers des marches très hautes.
1: D'accord. Et je sais que vous mettez aussi un point d'honneur à accueillir les personnes en situation de handicap. Mmh. Comment vous vous adaptez au club pour permettre une inclusion totale et essayer d'accueillir le plus de monde?
0: Alors oui, notre principe, c'est jouer.
1: Ouais.
0: Voilà, c'est quel que soit le niveau physique, quel que soit le niveau de pratique, quel que soit éventuellement le handicap. Alors après, voilà, ça va dépendre du niveau de handicap, effectivement, s'il faut une section spécifique ou pas. Mais on a des joueurs qui ont des handicaps qui leur sont propres, ou même des enfants qui ont des difficultés de motricité, etc. Et je mets un point d'honneur, c'est aussi quelque chose qui existe depuis longtemps dans le club. Hein. Il n'y a pas de raison que l'enfant, parce qu'il a une différence ou une difficulté de motricité, de vision, je ne sais pas trop quoi, qui ne puisse pas jouer comme les autres enfants.
1: Ouais,
0: voilà, il n'y a pas, lui joue pas parce que il est pas bon. Ça, c'est un truc, c'est interdit chez
1: lui.
0: Interdit. Il vient venir faire les compétitions avec les autres, et il va jouer comme les autres.
1: Ouais.
0: Ça, c'est important.
1: Et Est-ce que vous avez comme, comme visée de créer une équipe en handi hockey? Je ne sais pas comment ça se dit forcément. J'ai vu qu'il y avait une ligue qui existait.
0: Oui. Alors, la Fédération française a ils ont eu de très, très, très, très bons résultats lors d'une Coupe du Monde de handi hockey. Ouais. Donc, ils ont mis un peu le paquet là-dessus. Il y avait même une candidature qui a été lancée pour financer cette équipe-là, etc. Et c'est formidable. Alors, pour l'instant, on n'y est pas. On peut pas se faire tout en même temps. Je veux dire, on est un petit club, un peu en construction depuis quelques années. Donc cette reconstruction, elle n'est pas si facile que ça. Donc on a fait des choix aussi stratégiques pour cette reconstruction. Elle se fait comme ça, de manière un peu naturelle, elle se fera.
1: Ouais, bien sûr.
0: Mais pour l'instant, effectivement, on ne met pas de moyens ni humains ni financiers pour essayer de créer à tout prix cette équipe. Si elle doit se faire, elle se fera. Mais pour l'instant, voilà, si on a tout d'un coup une quinzaine de joueurs qui ont un handicap et que voilà, on se dit ça sera effectivement peut-être l'occasion de faire une équipe spécifique où ils pourront justement évoluer de manière un peu plus facile. Mais pour l'instant, c'est pas encore le cas.
1: Est-ce que vous travaillez aussi avec des écoles ou l'université pour faire découvrir la discipline, pour amener en dehors du cadre du club même la discipline du hockey?
0: Alors effectivement, justement, on a commencé là la semaine dernière avec Christophe, on a commencé à travailler dans une école. Alors, n'ayant plus de 10-14 salariés, c'est plus compliqué, évidemment, ne serait-ce que pour démarcher les écoles, etc. Ouais. Donc, on va essayer d'y travailler pour continuer ce développement. Parce qu'on a aussi une mission, c'est vraiment de développer la pratique du hockey. Ouais. Pas forcément d'avoir plus de licenciés. Oui, évidemment, mais c'est aussi que le hockey sur gazon soit pratiqué de manière plus importante localement et un petit peu plus que localement. Ouais. Voilà, ça c'est aussi... parce qu'on est dans un sport méconnu, et on a aussi envie que des joueurs et des jeunes pratiquent ce hockey. Enfin, en tout cas, le découvrent. Après, s'ils le pratiquent, c'est super. Mais en tout cas, qu'ils le découvrent. Ouais, parce qu'on aime ce sport et on se dit qu'on voudrait que les enfants le découvrent aussi.
1: Et est-ce que vous êtes amené à faire découvrir le hockey à d'autres personnes que des scolaires, peut-être?
0: Pour l'instant, non. Vous parliez d'université. C'est quelque chose qui existait dans le club il y a très longtemps. Alors, j'aimerais bien pouvoir retourner dans l'université parce qu'effectivement, les étudiants, c'est quand même pour nous un public très intéressant dans le sens où ils sont jeunes. parfois, ils viennent de différents horizons et parfois, certains ont déjà pratiqué. Mmh. Ça peut venir renforcer les équipes pendant un certain moment, apporter leur expérience aussi, si des fois, ils ont pratiqué, mais aussi faire découvrir ce sport à d'autres étudiants qui sont là, ils en profitent, il n'y en a peut-être pas dans leur région, etc. Donc oui, on aimerait pouvoir toucher l'université, faire de la découverte soit au sein de l'université, soit en lien avec l'université. Effectivement, ça serait vraiment formidable pour nous.
1: D'accord. Merci beaucoup pour cette présentation. On va faire une seconde pause musicale. On pourrait y revenir juste après. Donc sur le 99.5, on va écouter tout de suite Ambre de Bluefit. Et on se dit à tout de suite.

0: C'était Ambre de Bluefit sur Radio Campus Tour 99.5 FM. Vous écoutez l'émission Sortez. Et nous recevons aujourd'hui Sébastien Gaborio, président du Hockey Club, du Tour Hockey Club, pardon. Alors, un match avec l'équipe nationale aura lieu dimanche. Où pourra-t-on vous retrouver ?
1: Alors, c'est pas avec l'équipe nationale, c'est en national.
0: En national, pardon.
1: Quand on n'est pas encore en équipe de France, dommage. Oui, on a une journée de championnat de hockey en salle, parce qu'on est en hiver, hein, comme on l'expliquait tout à l'heure, qui va se dérouler à Mer dans le Loir-et-Cher, hein, où on va rencontrer donc, des équipes de la poule, de notre poule. On doit rencontrer, alors, si je ne dis pas de bêtises, on doit rencontrer Meaux, en région qui est une équipe de région parisienne, et une entente de l'Eure-et-Loire.
0: Voilà. Ok. Est-ce qu'il y a des événements de prévus, des tournois peut-être à Tours ?
1: Là, comme ça, je ne sais pas. Je ne sais plus. Sûrement, oui. Alors, je sais qu'au début mars, là, quand on va reprendre l'extérieur, on doit recevoir un tournoi loisir du Grand Ouest. J'ai plus la date exacte, malheureusement, dans la tête. Ça va être le 23 ou 28 mars, et c'est un dimanche, je ne sais plus trop. Enfin, okay. Voilà. Voilà, ou des équipes du Grand Ouest, donc plutôt des Pays de Loire, etc., qui vont venir faire un tournoi. Donc un tour sur notre terrain.
0: Ok, et où vous placez-vous dans le classement national ?
1: Eh bien, le début de championnat là, a été un petit peu compliqué. comme je vous l'ai dit tout à l'heure, en fait, on a intégré des débutants. Donc ouais. Forcément, en termes de compétitivité, c'est un petit peu compliqué. On a intégré des débutants, puis des personnes parfois des difficultés aussi. Le début de championnat était un petit peu compliqué. Il y a 15 jours, on avait une journée de championnat qui s'est plutôt bien déroulée. On a glané nos premiers points, donc qui nous a permis de nous replacer un petit peu dans le classement. On espère en regagner encore dans cette session, là, dimanche, pour essayer de se maintenir en National 3 pour l'année prochaine.
0: Ok, et comment on classe les équipes de hockey ? Il y a National et au-dessus ?
1: Selon certaines régions, il y a une régionale, il y a deux divisions régionales, et puis après on passe en National 3, en National 2, en National 1, et puis en élite.
0: Okay. Voilà. Okay. Et quel est le rythme d'entraînement hebdomadaire pour un joueur de national ?
1: Alors, cette année, c'est un petit peu compliqué, surtout pour l'intérieur, parce qu'il y a eu des problématiques de travaux dans certains gymnases, donc on a eu peu de créneaux, donc cette année, on n'a pu avoir qu'un seul créneau d'entraînement, ce qui est très court en plus, ce qui veut dire que ça a été un petit peu compliqué, ce qui explique aussi les mauvais résultats du début de saison, hein, parce qu'on avait pas assez d'entraînement, hein, sûrement, et peu d'entraînement, concomitant en fait qu'on avait quand même pas mal de débutants, donc ça a forcément rendu les choses plus compliquées, mais pour avoir une pratique vraiment importante, il faut un minimum de deux entraînements par semaine pour commencer à voir les choses. Le mieux, c'est trois. Et puis après, en fonction du niveau dans lequel on joue, il faut s'entraîner tous les jours. Ouais. Hein, c'est évident.
0: Et quels sont les pays les plus compétents, les plus forts au hockey sur gazon ?
1: Les pays les plus, on va dire, qui sont au top de la hiérarchie, il y a l'Allemagne, il y a les Pays-Bas. En Europe, l'Angleterre est toujours à peu près bien classée. La Belgique, qui est un sport professionnel en Belgique, hein, notamment aussi aux Pays-Bas. Donc, forcément, leur amène une expertise différente. Après, on va aller un petit peu plus loin. On va aller en Australie, qui ont déjà été champions du monde et champions olympiques plusieurs fois. L'Inde et le Pakistan. Traditionnellement, qui ont toujours, parce que ce sont des anciennes colonies anglaises, ouais. Et donc qui ont quand même un niveau de pratique toujours intéressant.
0: Mm-hmm. Ok, merci beaucoup. Est-ce que vous avez un souvenir de match sous les couleurs de Tours, un moment marquant ?
1: C'est marrant, on m'a déjà posé cette question. J'ai envie de dire, chaque moment, j'ai du mal à me souvenir d'un moment. J'ai pratiqué pendant 35 ans, donc. J'ai eu des moments où c'était un peu dur, des moments où de monter en division supérieure. Donc ça, c'est forcément des bons moments. Mais finalement, les meilleurs moments, c'est les déplacements. C'est quand on va loin et qu'on se retrouve, on mange ensemble, etc. Mmh. Où là, quel que soit le résultat, finalement, ça reste toujours des bons moments.
2: Mmh. Mais je me verrai, on ne vous a pas demandé. Est-ce que vous, là, dans l'équipe actuelle à Tours, vous jouez ou vous êtes coach ?
1: Alors, je joue, okay. j'essaie encore de jouer. Ouais. J'essaie encore de jouer. Alors, c'est un petit peu compliqué parce que, comme je vous disais, c'est un club en reconstruction. Donc, pour jouer à 11, il faut un certain nombre de joueurs quand même assez, ouais. assez important. Donc, pour l'instant, on n'a pas d'équipe extérieure à 11. On n'a qu'une équipe loisir. Okay. C'est un des objectifs du club, c'est de retourner dans un championnat extérieur. D'accord. Depuis l'année dernière, j'ai recréé une équipe parce que c'est notre équipe aussi avait disparu. Okay. Il n'y avait plus de pratiquants, il n'y avait plus rien. Donc, elle avait disparu. Donc, j'ai réussi à recréer une équipe en salle qui s'est maintenue l'année dernière pour revenir encore en joueur national cette année. Et donc, tout ça, c'est du travail. Pour l'instant, je joue dans cette équipe-là. Je suis président. Je joue aussi dans un autre club en extérieur. D'accord. Pour garder un niveau de pratique. Voilà, donc...
2: plusieurs casquettes.
1: Voilà, exactement.
0: Et vous entraînez les nationales
1: Alors, la dernière, oui, là, j'ai passé un petit peu la main parce que la dernière, j'étais pas président. Okay. Et donc là, j'avais un peu plus de temps. Mais cette année, avec la présidence, c'est un petit peu compliqué. Donc, j'ai un peu passé la main, justement, pour souffler un peu, pour me consacrer à d'autres. Parce que effectivement coacher une équipe, il faut préparer les entraînements, etc. Il y a une charge mentale quand même assez importante. Et j'essaye un peu de m'évacuer un petit peu tout ça pour l'instant.
0: Merci beaucoup. Est-ce qu'il y a un processus particulier pour devenir arbitre officiel au sein du club?
1: Oui, alors pas de manière... C'est pas formalisé à l'intérieur du club, mais effectivement, il y a... Un peu comme dans beaucoup de sports, hein, j'imagine, il y a tout un tas d'échelons entre le premier essai comme ça, un petit peu pour rigoler, et puis après dans les jeunes catégories, bah après forcément il y a des formations, différents niveaux de formation et donc différents niveaux de capacité d'arbitrage de match. Alors je suis pas un expert sur ces questions-là, sur les différents diplômes. Oui, alors je sais qu'il y a effectivement différents stades à pour passer après au niveau européen, international, etc. Il y a différentes formations à suivre, évidemment.
0: Et comment est-ce que vous gérez la visibilité du hockey face aux géants tourangeaux comme le volley, le foot, le rugby?
1: Mais on ne fait rien. c'est extrêmement difficile, évidemment, parce qu'il y a des sports pour plein de raisons, hein, parce qu'ils ont une couverture médiatique assez importante, parce que les résultats de sportifs français, de ces sportifs français sont vus, sont réels, donc forcément ça attire un peu plus les jeunes sur ces disciplines-là. Mm-hmm. Pas forcément d'ailleurs que pour l'argent sur le sport professionnel, etc. Mais en tout cas ça attire les jeunes parce que c'est effectivement très attirant. Alors on essaie justement de quand on le peut, quand on en a l'occasion de faire découvrir ce sport à des jeunes. Et de les intégrer et d'essayer de les garder aussi voilà, dans cette pratique pour leur montrer que c'est un sport formidable.
0: Ok, merci beaucoup. Est-ce qu'il y a une tradition tourangelle spécifique lors de l'accueil des équipes adverses? Un AKA?
1: Alors, les accueils, non, il n'y a pas. C'est une pratique en Nouvelle-Zélande. Il y a dans tous les sports, il y a ça effectivement. Ouais. Dans le Pacifique, je veux dire, dans le Pacifique, j'ai déjà vu effectivement des matchs de hockey dans le Pacifique. Il y a ça aussi parce que c'est une tradition. En fait, on fait l'espèce. C'est vrai que dans le hockey, il y a une espèce de. On se rassemble très souvent avant les matchs et on fait ce qu'on appelle un cri de guerre. Ouais. Voilà. Donc il y a un cri de guerre. Ce qui diffère en fonction des équipes. Voilà. Mais c'est une culture, mais qui se perd un petit peu, je trouve. Je trouve que c'est de moins en moins pratiqué.
0: Et quel message souhaitez-vous envoyer aux tourangeaux qui n'ont jamais tenu une crosse?
1: C'est pas parce qu'ils en ont jamais tenu une qu'il faut pas en tenir une. Et c'est pas si compliqué que ça.
0: Ok, et du coup, quel serait le cri de guerre du club pour conclure cette interview?
1: Je ne le ferai pas, ici. C'est interdit.
2: Les coéquipiers.
1: Voilà, ça reste intime, vous voyez. Il faut venir pratiquer pour avoir le droit d'être initié.
0: Est-ce que vous avez un dernier message à faire passer?
1: Oui, je pourrais avoir un dernier message à faire passer. Ouvrez les portes du Tour Hockey Club, venez nous voir lors des entraînements et on vous accueillera avec plaisir. Clairement, les entraînements, c'est le jeudi soir pour les plus grands, hein, de 19h30 à 21h30. Et puis les plus petits, on a le mercredi, enfin pour les plus jeunes, on a le mercredi après-midi, 16h30, 18h, et le samedi matin, à partir de 10h. Donc, n'hésitez pas à emmener vos enfants, à venir nous rencontrer et on vous accueillera avec chaleur et plaisir.
0: Merci beaucoup. Est-ce qu'on peut vous retrouver sur des réseaux sociaux peut-être ?
1: Oui, bon, on a un compte Instagram, Facebook, TikTok, je crois bien aussi d'ailleurs. Oui, TikTok. Et puis on a un site internet qu'on pouvait venir consulter et voir un peu ce qu'on propose et ce qu'on pratique et voir si ça peut vous intéresser. Il y a tous les horaires, tout ce qu'il faut pour venir pratiquer du hockey sur gazon.
2: Merci beaucoup. Cette émission sera retrouvée mardi midi sur nos ondes, mais aussi en podcast sur radiocampustour.com. On va se laisser avec des petites touches musicales avec Promised Land de Joey Smooth, suivi de Tiny Apartment de Victony et Saint John. Et nous vous souhaitons une agréable fin de journée. Merci encore d'être venu pour présenter le hockey sur gazon. Et bonne soirée à tous.
1: Au revoir.
0: Merci.

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1: Et à la une de l'actualité, une question: va-t-il bientôt y avoir un accord entre l'Iran et les États-Unis ? En tout cas, c'est ce que semble affirmer Donald Trump quand l'Iran, de son côté, parle d'une version très différente de l'accord annoncé par le président américain. Autre conflit, celui entre la Russie et l'Ukraine qui se poursuit. Les frappes russes continuent de pleuvoir sur les villes ukrainiennes, comme celle de Kharkiv, où notre correspondante s'est rendue. À la une également, la Coupe du Monde est officiellement lancée et au deuxième jour de la compétition, c'est au tour du Canada, l'un des trois pays organisateurs, de rentrer sur le terrain face à la Bosnie-Herzégovine. Et puis le monde de l'art est en deuil avec la mort de David Hockney à 88 ans, le célèbre peintre britannique était l'une des figures majeures du mouvement pop art dans les années 60. Est-on proche d'un accord entre Washington et Téhéran ? On peut se poser la question. Ces derniers jours, les menaces de reprendre la guerre se sont multipliées. Les États-Unis ont annoncé avoir conclu un accord avec l'Iran, avec des détails donnés par certains responsables à la presse. Mais le problème, Muriel Paradon, c'est que Téhéran a apparemment une autre version de cet accord.
4: Oui, c'est encore une guerre des mots, de communication. Un responsable américain a révélé à la presse un accord qui reposerait sur 5 points. Le matériau nucléaire sera détruit et enlevé, le programme nucléaire démantelé, les fonds gelés ne seront débloqués que sous certaines conditions, le détroit d'Ormuz sera rouvert, l'Iran, enfin, ne financera pas de groupes terroristes. Voilà les points qui auraient été acceptés par Téhéran, selon ce responsable américain. Mais une agence de presse iranienne donne une toute autre version. Arrêt total des hostilités, du conflit, y compris au Liban. 60 jours de négociations pour arriver à un accord sur les questions nucléaires. Ça veut dire que cette question ne serait pas réglée. Et pour discuter de la levée totale des sanctions américaines sur l'Iran. Enfin, le détroit d'Ormuz lui resterait sous contrôle iranien. On a donc deux versions différentes d'un éventuel accord entre les deux parties. Qui dit vrai, qui dit faux, difficile à dire. Donald Trump se montre, comme à son habitude, menaçant, tandis que Téhéran maintient la pression.
1: Merci Muriel Paradon. Des discussions directes entre Russes et Ukrainiens, c'est la demande des ambassadeurs français, britanniques et allemands, après avoir rencontré le vice-ministre russe des Affaires étrangères à Moscou. Les diplomates soutiennent la proposition du président ukrainien Volodymyr Zelensky à son homologue russe. Pendant que sur le terrain, en Ukraine, la Russie poursuit sa guerre. À Kharkiv, les explosions sont quotidiennes. Mais malgré les alertes aériennes quasi permanentes et la menace des missiles et des drones russes, les habitants s'accrochent à un semblant de normalité dans un contexte qui ne l'est pas. Reportage de notre correspondante Emmanuelle Chaz.
5: Ces explosions ont retenti mercredi vers 4h du matin à Kharkiv au petit jour. La Russie lançait plus de 20 drones sur la deuxième plus grande ville d'Ukraine. Et si les drones intercepteurs ukrainiens sont performants, ils n'empêchent pas toutes les destructions, comme dans ce café endommagé pour la seconde fois par une frappe russe. Mais Svitlana, derrière le comptoir, n'a aucune intention de baisser les bras.
6: Heureusement, il n'y a eu que les fenêtres qui ont été cassées. Nous avons juste ouvert quelques heures plus tard que d'habitude. Nous sommes amis avec nos voisins, avec tout le monde. Nous nous sommes entraînés toute la journée d'hier. Et en fait, quand on travaille, tout ça est plus facile à supporter.
5: Dans le parc voisin, le balai des drones ne semble plus effrayer personne. Alexis promène son fils et il est serein.
7: Effrayant de se balader ici ? Non, on a l'habitude. Quand il y a un raid aérien, quand les missiles et les drones volent, on est chez nous. Enfin, derrière deux murs, comme on dit. En gros, soit dans la salle de bain, soit dans le couloir.
5: Dans le jardin de Kharkiv, des couples se promènent avec leurs chiens ou avec leurs enfants. Des amis jouent au tennis de table, d'autres encore font du yoga. En pleine conscience de la menace aérienne quasi permanente, venue de Russie, éloignée d'à peine 25 km de la ville. Emmanuel Jaskarkiv, RFI.
1: L'inquiétude toujours en République démocratique du Congo où l'épidémie du virus Ebola continue de s'étendre. C'est ce que déclare l'OMS, l'Organisation mondiale de la santé, qui avertit d'une hausse du nombre de cas et d'une étendue à des nouvelles zones géographiques de cette épidémie qui sévit pour l'instant dans l'est du pays. Selon les chiffres du ministère congolais de la Santé, 676 cas confirmés, dont 136 décès ont été enregistrés pour ce variant du virus, contre lequel il n'existe pas de vaccin pour l'instant. Après la cérémonie d'ouverture à Mexico et le premier match de la Coupe du Monde de football, hier, c'est au tour du Canada d'entrer dans la compétition ce vendredi. On le rappelle, c'est l'un des trois pays organisateurs avec le Mexique et les États-Unis. Les Canadiens, qui ne participent qu'à leur troisième Coupe du Monde au total, débutent à Toronto face à la Bosnie-Herzégovine. Un match à domicile donc pour essayer d'obtenir une première victoire en phase finale d'un mondial et en espérant que la ferveur sera au rendez-vous dans un pays où le foot est très loin d'être le sport numéro un, comme le raconte notre envoyé spécial à Toronto, Frédéric Suteau.
3: Au pays du hockey sur glace, du baseball ou encore du basket, pas facile pour le foot de se faire une place au soleil. Il y a bien eu la Coupe du Monde féminine qui s'est disputée ici au Canada en 2015. La sélection était arrivée jusqu'en quart de finale et avait suscité un réel engouement. Le soccer au féminin, mais pas encore au masculin, comme nous l'explique Edgar, fan de sport et habitant de Toronto.
8: Toronto, elle découvre tout ça. Des fois, le monde se dit, oh mais c'est quoi FIFA? C'est plus les filles qui sont dans le foot, pas les garçons. Mais je pense qu'à partir de maintenant, le fait que surtout l'ouverture de la Coupe du Monde au Canada se fait à Toronto, à mon avis, ça va créer un précédent.
3: Mélissa, elle, adore le foot. Elle va suivre, bien entendu, l'entrée en lice du Canada contre la Bosnie-Herzégovine en espérant que la greffe va prendre et que Toronto va s'enflammer pour les Rouges.
9: C'est rare, il n'y a pas beaucoup de gens ici qui suivent le soccer. Mais oui, on espère toujours. Hein. On veut toujours que l'équipe de notre pays gagne parce que ça serait vraiment la folie. Si le Canada gagne, je crois que ça pourrait vraiment aider le foot à vraiment exploser, peut-être à Toronto ou même au Canada. Donc oui, on espère.
3: Le Canada qui disputera ses deux autres matchs du premier tour de l'autre côté du pays, à Vancouver. Frédéric Suteau, Toronto, RFI.
1: Le Canada face à la Bosnie-Herzégovine, c'est un match à suivre à partir de 19h en temps universel sur les antennes africaines de RFI. Après l'espace, SpaceX s'apprête à décoller en bourse. L'entreprise d'Elon Musk, spécialisée dans les fusées et dans les vols spatiaux, veut réaliser la plus importante entrée en bourse de l'histoire ce vendredi. C'est-à-dire qu'elle rend une partie de son capital disponible sur un marché financier. Son objectif, c'est de lever 75 millions de dollars dès son entrée, soit le triple de l'actuel record mondial. Lui était le peintre vivant le plus coté du monde de l'art, celui dont les toiles se vendaient au meilleur prix. David Hockney est mort, il avait 88 ans et il était l'un des artistes britanniques les plus influents du XXe siècle. David Hockney est devenu célèbre pour ses peintures très colorées. On connaît notamment celle de piscine, mais il a aussi peint la nature et des paysages. Et pour Catherine Cusset, écrivaine et ancienne enseignante à l'université de Yale aux États-Unis, c'était sa manière de transmettre du bonheur.
10: En fait, je crois que David Hockney, quelque part, c'est une sorte d'incarnation de vie. Il avait une puissance de vie extraordinaire. Il donnait de la joie aux gens par ses tableaux. On avait dans une exposition de David Hockney, le million de personnes qui est allé voir l'année dernière l'exposition à la Fondation Vuitton, en est ressorti, je crois, à chaque fois heureux. Il a vu beaucoup, beaucoup, beaucoup d'amis mourir. Et face à la mort de tous ses amis, il a peint de plus en plus joyeux et coloré. C'est sa façon de répondre à la mort. De même que pendant la pandémie, il a peint le printemps en Normandie. Et en ayant cette phrase qui est devenue célèbre, hein, qui est « Rien ne peut annuler le printemps ». Les gouvernements peuvent tout annuler, on n'a plus le droit de sortir, mais rien ne peut annuler le printemps.
1: Catherine Cusset, écrivaine et ancienne enseignante à l'université de Yale aux États-Unis, elle était l'invitée d'Anne Kantner dans RFI Midi. Et puis le Venezuela sonne l'alarme vis-à-vis d'une nouvelle marée noire en provenance de Trinité et Tobago. La marée noire, c'est le nom donné à une importante quantité de pétrole déversée en mer, souvent après le naufrage d'un navire pétrolier par exemple. Selon Caracas, cette marée noire a atteint les côtes du Venezuela. Le gouvernement évoque un risque pour les activités de pêche, pour les habitants des côtes également, et dit avoir pris des mesures pour surveiller et pour protéger son littoral. C'est ainsi que s'achève cette édition. Merci à vous de l'avoir suivi. Il est 18h et presque 10 minutes à Paris, 16h10 en temps universel.
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0: claque.
1: J'ai pas fait de découpage.
2: C'est un sampler ou c'est l'ordi?
3: Non, c'est un sampler, c'est le S760.
2: Ah.
3: Je sais que moi,
4: matinée du samedi 11 avril 2026.
3: C'est le même son, mais avec. En fait, c'est le même.
4: Studio Atlanta, Triax, quartier La Roseraie, à Toulouse.
3: Pas non plus. Ah, oui, et fait en Italie.
5: Fait en Italie. Et je le garde jalousement.
3: Moi, ouais, j'aime bien.
5: Par contre, il a un fac.
4: Première édition du Synthé Day, proposée par l'association Keys and Knobs Stuff.
5: Ah ouais, on est d'accord, il déconne le clavier après.
3: Et oui, il n'est pas de très bonne qualité, c'est le même truc qu'il y a sur le G800.
5: Attends, tu veux dire qu'il y a quelqu'un qui, qui a pris le corps directement.
4: Le Synthé Day.
3: Là, il y a toutes les machines. Là, il n'y a. J'ai amené que les machines de chez
5: moi. Qui c'est qui joue du coup?
3: C'est le corps de T3, quelqu'un joue sur le T3 derrière.
6: Quelqu'un, c'est moi.
3: Ah, parce que vu qu'il y a les trois claviers qui sont pas en local.
4: Le jour du synthétiseur.
5: Je t'avouerais que voilà, les vieux Korg, c'est un petit peu une partie de mon enfance en
3: voilà.
5: Fait. Donc si tu veux, j'aimerais bien.
3: Voilà, ici tu as le Korg de T3.
5: Voilà.
4: Exposition et salon dédié au synthétiseur analogique des années 60 et 80.
3: Voilà, enfin pas le.
6: Si, je crois que.
3: Il y a le M50.
6: Il y a le M50 de micro X.
7: Celui
8: qui
7: a
8: 4 rues
7: et 5
8: rues. C'est les trois formats qui existent en synthé au
7: monde. D'accord.
8: En taille, quoi.
7: Ah, je crois que, enfin, je savais pas qu'il y avait des règles de.
8: Ouais. Bon, le plus connu, c'est cette taille-là. Hein. C'est ce qu'on appelle le Rorak. Ouais. C'est plus petit. Voilà,
7: c'est comme ça qu'on met tout. Là.
8: Ah ouais. L'idée, c'est, voilà, c'est de présenter un peu tous les types de modulaires. Et semi-modulaires aussi, ici. Ça, c'est bien pour la radio, c'est un synthé toulousain.
7: C'est bon.
8: C'est le RSF. Ouais, c'est Ruben et Serge Fernandez.
7: Hein. D'accord. Pour eux.
8: Qui ont développé ça dans les années 70. Voilà. Parce qu'il est connecté. Non, si je fais le sustain, ça va pas marcher.

0: qui avait une forme d'onde variable. Enfin, qui a toujours,
1: ah oui, on passe voilà. De l'une à l'autre en continu.
0: Voilà, en continu. Ah ouais, au lieu
1: de
0: ça, clair, c'était ouais. Assez novateur à l'époque. Il n'y avait que qui faisait ça.
2: Ouais. Ouais, parce qu'en général, c'est des paliers.
0: C'est ça, ouais. Ouais, c'est des switches. Là, voilà, tout à fait. Ouais.
1: Ça, ça a de rester, quoi. C'est tellement plus...
0: Voilà. Et lui est un semi-modulaire, donc on a tous les points de modulation. Mais s'il n'y a rien de connecté, il fonctionne. Contrairement au synthé comme celui-là, on a besoin de connecter tous les modules entre eux pour faire un son, quoi.
3: Est-ce qu'un appareil comme celui-ci est encore trouvable sur le marché de l'occasion ?
0: Alors, celui-là, c'est quand même très rare. Donc,
3: mais, possible.
0: Mais c'est possible encore, c'est relativement cher. Après, il y a des rééditions. Celui-là, c'est une réédition, en fait.
3: Voilà. Mais réédition qui remonte à...
0: Récente. Non, c'est encore fabriqué. Ça se fabrique tel quel, comme ça.
3: On se laisserait prendre au piège, alors
0: hein. Ah oui, c'est fait comme avant, mais c'est neuf.
3: Ah ouais, il y a quand même beaucoup. Il y a un marché de la réédition alors.
1: Ah oui.
0: Ouais. Alors c'est des petites sociétés, c'est des petites structures hein, qui font ça.
3: Des passionnés.
0: Ouais. C'est souvent des entreprises de 2, 3, 4 salariés maximum. Et c'est sur commande, il y a du délai.
1: Et Behringer en fait pas mal quand même.
4: Behringer c'est
1: plus long. Ouais.
4: Oui. Mais c'est pas des rééditions comme avant.
0: C'est-à-dire celle-là et celle-là, c'est la réédition à l'identique.
1: D'accord.
0: C'est les mêmes composants, c'est des composants traversants. Voilà. Alors que Behringer, ce sont des copies. Ah oui, avec du CMS.
1: Ouais, c'est ça.
0: C'est la forme d'onde qu'on voit.
3: C'est important d'avoir ce paramètre à
0: non,
3: portée.
0: Non, c'est plus pour de faire de la déco en fait.
3: D'accord. Mais les gens alors, comprennent mieux si on.
0: Ouais, voilà. Parce que là, on voit que c'est un mélange en fait, de formes d'ondes modifiées par un filtre. Je pourrais ne mettre qu'une forme d'onde, par exemple, si je mettais que lui. Voilà.
2: D'accord.
0: Là, c'est un sinus. Et là, c'est une onde plus... voilà, triangle. Là, on voit la différence.
3: C'est de la science-fiction, quasiment.
0: Quasiment. Ou carré, voilà.
5: Bonjour, je m'appelle Alain, je suis passionné de synthétiseurs analogiques et collectionneur forcément. Donc je suis devenu même électronicien à cause de ça, puisqu'ils sont toujours en panne, donc c'est moi qui les maintiens. Je suis surtout passionné de synthétiseurs Korg, des années 73 à 83. J'en ai une petite collection ici, présent.
3: Ah, tout ça, c'est un peu votre
5: appareil. Moi. Mais j'en ai plein d'autres. Hein. J'aime toutes les marques, en fin de compte. Mais j'ai une petite préférence. Puis en plus, c'était chez les synthés Korg, que c'est mes premiers synthés que j'ai achetés. Parce que c'était pas très cher, à l'époque. Hein. Et voilà, quoi. C'est une belle petite collection.
3: Surtout, vous pouvez faire... Alors pour constituer un parc de synthétiseurs comme ça, on passe beaucoup de temps sur le bon coin, on cherche à droite à gauche en permanence.
5: Non, alors pour ne pas citer de marque, moi je suis plutôt audiofanzine, parce que le bon coin c'est un peu n'importe quoi. Sur audiofanzine, évidemment là on paye le prix de la cote, hein, mais comme ils ont été sous-cotés avant, c'est là que j'ai constitué ma collection au moment où ils ne valaient pas grand-chose.
3: D'accord. Donc maintenant, vous n'êtes plus sur une phase de recherche ?
5: Non, parce que maintenant, j'en ai trop et j'ai plus de place.
3: Ah oui, parce qu'il y a ce problème-là aussi.
5: Et oui, il faut avoir une maison qui est bien, bien remplie. Et c'est un petit peu le problème, c'est qu'on a toujours envie d'en acheter, compulsivement. Hein. Mais là, quand on n'a plus de place, c'est fini. Hein. Mais je les répare pour l'association, parce qu'ils sont... Ils ont toujours des pannes à droite
3: d'accord.
5: À gauche.
3: Ouais.
5: Et donc, comme ça fait pas mal d'années que je les répare, je commence à avoir acquis des connaissances, des compétences qui me permettent justement de pouvoir les maintenir.
3: Un appareil qui a déjà 20, 30, 40 ans d'existence va tomber en panne de plus en plus régulièrement ou pas forcément ?
5: Alors ça dépend, parce que je ne suis pas tout seul à réparer. suis avec mon voisin qui est électronicien aussi. Donc on trouve que même les synthétiseurs analogiques d'il y a 50 ans sont plus réparables et sont bien plus costauds que les synthés numériques de maintenant.
6: Ah ouais, c'est bien celle-là.
5: Oui, il faut le savoir.
3: Parce que maintenant, la plupart des musiciens jouent avec le toujours le même clavier. En fait, c'est le Norlide rouge là qui.
5: Qu'on retrouve partout parce qu'ils sont très récents et ils sont numériques pour la plupart de ces synthés rouges.
3: Mais une oreille avertie sent la différence entre l'un alors, vrai et la copie.
5: Dans un concert, non. Mais dans un studio, on aime bien les vieux synthés parce qu'ils sont vivants. C'est-à-dire que les notes sont toujours plus considérées comme plus chaudes puisqu'elles changent à chaque fois. Il y a des petits clics et des couacs qui sont à l'intérieur du son. Que si on a des bonnes oreilles, on peut les entendre. C'est pour ça qu'on aime bien les vieux analogiques. C'est parce que c'est un son très très vivant, quoi. Très chaud.
7: Pierre-Henri.
8: Alors ça c'est la séquence de 12 pas qui tourne comme ça en continu.
7: Ah d'accord, là c'est le son de la note qui...
5: Ça c'est la note et ça c'est la fréquence.
7: D'accord.
5: Fréquence de coupure du filtre.
7: D'accord. Hein. Et la dernière rangée en bas, là, le canal C, là, c'est...
5: Ça, je ne l'ai pas branché, il n'est pas actif. Mais on d'accord. peut le mettre sur un autre paramètre. Voilà.
7: Donc lui, commande lui.
5: Oui, voilà. MS-10 branché sur le SQ-10. Ensuite, on attaque sur les polyphoniques. Alors, il y a des hybrides. Hein.
7: Comme celui-ci.
5: Oui, c'est-à-dire on va commencer par le Monopoly, comme son nom l'indique, il fait les deux. On va couper celui-ci.
9: Ça a l'air détuné. Non, mais c'est parce que t'as mis
5: un... Complètement détuné, oui. Le Monopoly, lui, il fait les deux. Voilà, là on a du polyphonique 4 notes. Et là, on a de l'unisson, c'est-à-dire pour une note, il y a 4 sons en même temps.
3: Donc, gain de temps sur scène quand il faut aller vite.
1: Et sinon, après, ouais, après.
10: Alors le contrôleur, c'est là où il est censé envoyer normalement les trucs. Dans le device, ok, toujours ça. Et là, on va faire all channel. Ok, nickel. En fait, si je joue, genre, si je touche à un truc ici, vas-y. Là, il fait une erreur. Ça fait rien. Ça m'a juste monté le volume.
7: Ah. Encore.
10: Tu vois si je change. Vas-y. Donc ça fonctionne. Je sais pourquoi il fait cette erreur. Putain, j'ai compris. En fait, il a besoin d'être branché dans les deux sens.
7: De quoi ?
10: Il a besoin d'être branché.
7: Non, il n'y a pas de out.
10: Il n'y a pas le through. Il n'y a que le in et le through.
7: Ouais. Pas de out.
10: Ah oui, putain, c'est pas comme sur le scaron.
7: Par contre, c'est pas normal qu'il tienne le son comme ça.
10: Si, parce que t'as mis un release infini.
7: Ah, pardon.
11: Quelques mots ? Pourquoi pas ? Non ?
7: Ouais.
11: Allez. Donc, passionné de synthétiseur également ?
7: Oui.
11: Depuis toujours ?
7: Non, pas du tout. Je suis batteur à la base. Et je me suis intéressé au synthé parce que je voulais devenir compositeur. Parce que je me suis intéressé à pas mal, à un peu toute la technique et le matériel en même temps, en fait. Ça fait très longtemps que je m'y intéresse quand même. Voilà.
3: Et le synthétiseur était un appareil attractif.
7: Et le synthé, au même titre que des effets ou des amplis ou tout ça, voilà. J'étais obligé de m'y intéresser.
3: À l'heure actuelle, collectionneur ou...
7: À moitié collectionneur, mais je collectionne aussi les micros. Donc, disons que j'ai beaucoup de matériel, mais je l'utilise professionnellement. Voilà.
3: Ah, c'est du matériel qui est en exploitation, alors.
7: Pardon ?
3: Le matériel est en exploitation.
7: Oui, ouais. Oui, oui, il est en exploitation, ouais. Oui. J'en ai moins que certains collectionneurs, mais ils sont tous utilisés.
3: Parce qu'un collectionneur, en fait, a beaucoup peut-être de matériel, mais qu'il n'utilise pas forcément...
7: Pas forcément. Chez moi, parce que j'habite dans mon studio, ma maison, c'est mon studio, et tout mon matériel est utilisé et exploitable.
3: Voilà. Et donc, partie prenante dans l'association qui organise l'événement d'aujourd'hui.
7: C'est ça, c'est ça. J'ai François, le fondateur de l'association, qui est venu me chercher. Et ça m'a intéressé et j'ai rencontré plein de gens, plein de collectionneurs. Et voilà, ça parle chiffon et chaussettes toute la journée, comme on dit. Et
3: parce voilà. Que c'était pas trop le cas avant, enfin, où peu de gens dans ton environnement étaient...
7: Mais en fait, moi, ce qui m'a intéressé, c'est que ça s'adressait surtout au matériel vintage. Et moi, je suis vraiment attaché à ça, en fait. Parce que je trouve que ça fait beaucoup de différence entre les synthés vintage et ceux de maintenant. C'est intéressant. Je les trouve beaucoup plus intéressants, les vieux, parce que je trouve qu'ils sonnent mieux, tout simplement. Je trouve qu'ils sonnent vraiment beaucoup mieux, même.

0: ça, là, elles sont plus là, elles sont plus hautes.
1: Oui. Alors ici c'est les gris. Alors le but de la journée, c'est que du vieux.
2: Je raccroche.
3: Vous êtes occupé ?
2: Oui, excusez-moi. Ben, j'ai un copain qui vient et donc il est perdu.
4: Ah.
2: Et vous, vous êtes ?
4: Je m'appelle François, je travaille pour Radio Campus.
2: D'accord, ok.
4: Mais d'après ce que j'ai compris, vous avez également été partie prenante dans la conception des appareils qui sont présentés ici ?
2: Alors, en fait, oui. Alors, l'essence FM, c'est le modèle MK1. J'avais travaillé avec Stéphane, tous les trois, sur la conception de ce synthétiseur, qui est sorti en 2019, si je ne me trompe pas.
4: C'est assez récent, alors.
2: Ouais, c'est assez récent. Donc, il y a eu une édition, l'édition MK1. Là, c'est l'édition MK2. Moi, j'avais travaillé sur la partie MK1, sur la partie interface, et les visuels aussi, parce qu'il y a une partie visuelle qui permet, pour les personnes qui ont besoin de retrouver des catégories de manière très rapide et visuelle. Et donc, ce synthétiseur a été mon premier projet collaboratif avec Stéphane et Massami. Donc on est plusieurs personnes à avoir collaboré sur la création de son de la première édition version clavier. Et ensuite, il y a la nouvelle édition qui sort là en ce moment, qui est en fait le Mask One MK2 aussi, qui ressemble à cette version-là, mais avec une façade un peu plus couleur pastel. Voilà.
4: Fabrication toulousaine alors ?
2: Fabrication de toulousaine. Enfin, lui, c'est plus côté du Tarn. Lui, il est du Tarn, mais c'est vrai que ouais, on n'est pas loin, dans le même secteur. Voilà. Ah, j'ai un appel, excusez-moi.
4: Merci beaucoup.
5: Voilà, c'est parti ?
3: Allez, attention.
5: Donc, il annonce le groupe de son que c'est.
6: Master Group.
5: La porteuse. Et ensuite, les programmations de son en audio numérique. Bon. Alors, après, le synthé est entièrement programmé. Il passe tous les sons un par un.
7: C'est tellement étrange.
5: Alors, le synthé, voilà, c'est un DX9, mais c'est la famille, c'est un petit de celui-ci. De celui-là. Ça, c'est pas le même. Lui, il a des cartouches.
3: Donc,
5: il a
3: les sons cartouche. Sont stockés sur une cassette type.
5: Une cassette, voilà, comme les cassettes audio qu'on mettait dans un lecteur normal aussi, d'ailleurs. Ouais. Voilà. Simplement, dessus, il y a bon, les annonces voix pour dire de quoi il s'agit comme son, par rapport à la liste qui est sur la jaquette. Oui, tu sais pas quoi. Tu entends voilà. Les signaux, tu sais pas quoi.
7: Je reconnais
5: tous les sons. Voilà. Ah ouais, le cri, c'était la trompette 4. Voilà, tu vois. Donc là, tu as les noms des sons. Et quand tu as un brrr, tu as des groupes de. Tu as un son qui passe à chaque fois.
3: Et combien de sons tu peux charger à la fois ?
5: Alors, sur le DX en général, c'est 32. Le DX7, c'est 32 sons. Sur le premier,
3: évidemment. Le temps de charge doit être très long, alors.
5: Oui, oui. Oh, bah, tu as le temps de finir ton café, bien sûr. C'est l'époque où on prenait son temps, mon monsieur.
3: Là, t'as chargé, là.
5: Alors là, j'ai déjà fait programmer, moi, les sons et charger. Ce qu'on va entendre, là, c'est. Ce que tu entends, c'est le rack. FM de la famille du DX, qui est le TX80Z, qui est assez différent dans la mesure où il a moins de voix de polyphonie, 8 au lieu de 16, mais aussi il a plusieurs formes d'ondes différentes, puisque la synthèse FM partait de sons au départ de signaux sinusoïdaux, uniquement combinés entre eux, hein, se perturbant les uns les autres ou en parallèle.
3: Et là, tu...

du modulateur ou de la porteuse. Et grâce à ça, on peut obtenir des sons comme celui-ci, que j'ai appelé Sixen, donc qui ressemble à un truc de métal.

0: Voilà.
1: Un petit dernier avant que tu partes déjeuner.
0: Oula, alors il faudrait que je repasse, ouais. Alors après, on avait des sons, mais je pourrais passer. Il faudrait que je trouve le fameux pseudo DX7, qui était un son pourri, censé imiter le pseudo, Fender Rhodes. Voilà. Ça, c'était un Fender Rhodes, d'après les Japonais qui l'ont programmé. C'en est un, il y a plein de versions différentes. Voilà, ça c'est le plus connu. Hyper connu.
1: Oui.
0: Maudit sur des générations depuis qu'il a été.
1: Des années 80.
0: Voilà, on en a abusé tellement dans cette époque-là qu'il ne faut plus le jouer. Il est interdit.
2: Bonjour monsieur, bonjour. C'est par ici. Oui. Alors, bonjour, moi je m'appelle Claire. Et du coup, je viens donner un petit coup de main pour l'accueil, les cafés, les boissons. Voilà.
3: C'est un poste important quand même.
2: Eh bien, oui, ça fait partie de l'accueil. Bonjour, monsieur.
4: Bonjour.
2: C'est par ici l'entrée, si vous voulez. Oui, voilà, allez-y.
3: Vous, par rapport au monde, à l'univers du synthétiseur, où est-ce que vous vous placez ?
2: Alors, moi, c'est mon mari qui est passionné de musique et de synthétiseur depuis des années. Et comme c'est un univers de passionnés, ils sont passionnants. Et bon, voilà, on apprend et on échange, voilà.
3: Est-ce que vous avez beaucoup de synthétiseurs à la maison ?
2: Alors, il y a une pièce qui est dédiée à ça, entièrement. Puisque mon mari, lui, il répare. Donc du coup, il y a des synthés opérationnels et puis il y a des synthés en chantier, voilà, plus ou moins. Donc nous, on est en appartement à Toulouse et il y a une pièce qui est réservée à ça. Et après, on a un autre lieu, une maison en Ariège, où là aussi, il y a le grenier. Le grenier qui est investi par la musique, voilà.
3: Voilà, une passion voilà. Un peu dévorante, non ?
2: Alors, elle peut l'être, et c'est vrai qu'on le fait avec quand même modération. Parce que je vois d'autres amis où c'est encore plus envahissant. Il y a toujours des envies d'un modèle qu'ils n'ont pas, ou voilà.
5: Donc là, vous entendez celui-là ?
2: Oui.
5: Et là, vous entendez celui-là.
2: Ouais.
5: Et vous pouvez tester les deux, les comparer.
6: Tu te mets en solo.
7: J'aurais baissé le général et pour avoir les casques partout.
6: Vas-y là.
7: Ouais, j'ai des casques et il est dans les deux. Rien. Non, ça c'est le.
2: Non, voilà.
3: Tu as l'air moins occupé que tout à l'heure, tu as 5 minutes.
8: Ouais, je suis bien bon, ouais, il n'y a pas de souci.
3: Alors, est-ce que tu peux présenter ce que tu viens d'installer depuis ce matin ou depuis hier ?
8: Depuis ce matin, j'ai reconstitué mon studio quand j'ai commencé. Donc, j'ai mon home studio. Donc,
3: tu as commencé quand ?
8: J'ai commencé en 2002, moi, avec du matériel. Donc, il y avait déjà de l'âge, puisque j'avais pas d'argent. Donc quand j'ai commencé, j'avais acheté du matériel, j'avais récupéré le matériel d'un studio dans lequel je donnais un peu la main. Et donc j'ai commencé en 2002 avec du matériel qui date de entre 90 et 95.
3: Donc actuellement, c'est ta principale activité ? Tu gagnes ta vie avec ça ou c'est un loisir qui prend beaucoup de place ?
8: Non, c'est mon activité principale aujourd'hui. Donc je continue à faire de la musique à l'image, films et jeux vidéo principalement, et je fais également ce que je ne faisais pas trop à l'époque, c'est de la musique avec des artistes, et notamment maintenant des artistes rap et hip-hop, qui recherchent à nouveau maintenant du son de ces années-là.
3: Tu as dû diversifier ton activité.

0: Pour augmenter tes revenus ou alors c'est juste on t'a sollicité, tu t'es dit bon d'accord pourquoi pas?
1: Non, c'est vraiment des histoires d'opportunités, oui. C'est des gens qui sont venus et puis c'est vraiment par la relation de telle ou telle personne et le feeling avec les humains, on va dire, qui a fait que je me suis diversifié. Et également l'envie de faire aussi des projets un peu différents les uns des autres afin de pouvoir un petit peu artistiquement me renouveler pour éviter de rester dans quelque chose qui va être toujours monotone, etc.
0: Donc là, on est sur un studio deuxième moitié des années 90. On peut le faire sonner un peu pour avoir ouais. Des couleurs.
1: Voilà, j'ai enregistré ça tout à l'heure pour m'amuser un peu.
0: Donc ça, c'est la première version d'Atari.
1: Non, là, c'est un Mac. C'est vraiment le Mac Quadra avec Performer. Voilà. Et alors, ce qui est assez rigolo, c'est qu'aujourd'hui encore, je continue à utiliser la dernière version de Digital Performer sur mon setup actuel. Hein.
0: Allez, un autre peut-être panorama sonore.
1: Donc là, on a un peu d'FM. Je pense que ça rappellera le grand bleu à certains. Et ensuite, bien sûr, notre MT32 que pas mal de gens ont eu. Voilà, donc on peut mettre le canal 2 comme ça jouer. On peut mettre aussi éventuellement ceci, le SD1, que moi personnellement j'aime beaucoup.

0: Pour terminer, est-ce que tu veux te présenter ?
1: Je m'appelle Massamiko Muro, je suis compositeur de musique et sound designer. Voilà, je suis jeune malgré mon matériel de vieux.
0: Tu as quel âge si c'est pas indiscret ?
1: J'ai 36 cette année. J'ai commencé à l'âge de 11 ans.
0: Merci beaucoup, Massamiko.
2: Allez, on y va alors.
3: Allez, ouais, ouais. Après, si tu veux voir le truc, les démons, on va voir. Hein, mais,
2: voilà, je crois que j'ai suffisamment de
3: ouais,
2: de
3: je faire. Pense que. Ouais.
2: Ça fait faire. Bon, ben, voilà. Merci d'être venu en tout cas. Hein, c'est...

0: C'était le Synthéday, le jour du synthétiseur.
1: Plusieurs séquences.
2: Là, on a filtré.
1: Voilà, il y a un filtre. Voilà. Exposition et salon dédié aux synthétiseurs analogiques des années 60 à 80. Allez, pourquoi pas, ouais. Un documentaire radiophonique de François Berchenko avec la participation des membres et adhérents de l'association toulousaine Keys and Knob Stuff. Jérôme Vergès, Alain Baudier, Eric Volpati, Claire Zaki, François Méric, Claire à la buvette et au café et Masami Komuro. Enregistrement et entretien menés in situ, en immersion et en déambulation entre les différents espaces et exposants installés au studio Atlanta Triax au numéro 9 de l'impasse Léonce Couture, quartier La Roseraie à Toulouse. Dans la matinée du samedi 11 avril 2026, à l'occasion de la première édition du Synthéday proposée par l'association Keys and Knob Stuff. Produit et réalisé par François Berchenko pour Campus FM à Toulouse, et pour la série Starting Block, diffusée sur le réseau national des radios Campus.

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C'est Style Council avec le morceau Shout to the Top. Alors, dans le nouveau Rock and Folk, le Rock and Folk de juin, il y a un dossier sur Style Council et Paul Weller. Donc, on rappelle que Paul Weller, il a fondé The Jam. Paul Weller, c'est le principal architecte, comment dire, du mode revival de la fin des années 70, donc avec The Jam. Il a fondé ensuite Style Council et donc qui a duré de 82 à 90, on va dire. Et après, il a entamé une carrière solo. Alors, quelle est la différence entre Style Council et The Jam ? Alors, The Jam, c'est plus rock, on va dire, et tirant sur le punk, le power pop. Style Council, c'est beaucoup plus divers. Hein. Il y a des influences soul, éventuellement reggae, etc. En gros, Paul Weller disait qu'il voulait coller justement à la culture ou sous-culture mode. C'est-à-dire, il disait que les mods, les modernistes à la base, c'était des fans de musique noire américaine, de soul, de jazz, etc. Donc, moins de guitare, plus de cuivre, et donc voilà, ça donne The Style Council. Alors, on va écouter un autre morceau de Style Council, c'est My Ever-Changing Moods.

Alors, on va vous laisser avec, enfin, par rapport à Style Council et Paul Weller, avec le dernier hit du groupe de Jam, The Beat Surrender. Alors, on va attendre de le trouver. Mais non, ça, on l'a déjà écouté, mon gars. On a déjà écouté Salt to the Top. Là, je te dis, mon gars, on va écouter The Beat Surrender, donc dernier grand morceau du groupe de Jam.

Et un petit bonus pour vous donner une idée de ce que c'était de Jam, parce que là, vous aurez remarqué que The Beat Surrender annonce Style Council, en fait, hein, puisque de toute façon, en gros, il avait décidé, je parle de Paul Weller, que le groupe ça allait s'arrêter. Donc 76-82, et donc qu'il avait trouvé autre chose. Alors évidemment, ses collègues n'étaient pas très joyeux de la situation, parce qu'ils pensaient que le groupe, de toute façon, le groupe était sur une carrière, une trajectoire ascendante, hein, donc le groupe pouvait encore mûrir, et voilà. Donc, puisque The Jam, en fait, est né à peu près en même temps que le punk, hein, ils ont d'ailleurs tourné en première partie des Clash. On écoute le morceau Going Underground de Jam, qui est, je crois, est leur plus gros hit.

C'était donc The Jam Going Underground. Et maintenant, on va passer au compère de The Jam. Quand je dis compère, c'est, on va dire, similitude musicale. En tout cas, c'est très comparable. Alors, commençons avec The Redskins, Lean on Me.

The Redskins, Lean on Me. Alors, à propos des Redskins, qui ont d'ailleurs repris le morceau de Curtis Mayfield, Keep on Keeping On, je pense. On va peut-être vous passer un petit bout. En tout cas, The Redskins, un groupe qui penchait fortement à gauche. Et ils ont été tabassés. C'était un concert en 84, en plein air, un concert gratuit. Ils ont été tabassés par une escouade liée à Screwdriver et à Nicky Crane, on va dire. C'est-à-dire les militants Rock Against Communism qui cherchaient à marquer l'opinion. On va dire ça comme ça. Alors, un petit bout de Keep on Keeping On.

Et non, ça n'a rien à voir avec le morceau de Curtis Mayfield. Mais j'avais oublié de vous passer un morceau de Style Council. Alors, c'est pas Shout to the Top, c'est The Paris Match BBC Radio 1 Session qui date du 5 mai 83.

Voilà, dernier morceau de Style Council pour ce soir. Et comme je disais, on va. Alors, c'est plus les proches de Style Council que les proches de The Jam. On vous a passé les Foreskins. On va passer ensuite à The Burial et Sheila.

C'était Skin Deep, pardon, avec un tiret, et le morceau c'était The Sycamores. Un autre morceau de Skin Deep pour vous, Baddies Boogie.

Un sympathique instrumental donc de Skin Deep. On va écouter donc Keep On Keepin' On des Redskins maintenant.

The Redskin, Keep On Keeping On sur l'album Neither Washington Nor Moscow. Et nous, on va passer maintenant à, j'ai envie de dire, presque un intrus, mais un intrus de marque. Pas besoin de le présenter, je pense que vous reconnaîtrez le morceau et le groupe tout de suite.

Caméra silence, rien qu'entraînant. On va terminer, enfin presque terminer cette session mode revival, traditional skinhead, on va dire, avec Skin Deep, Our Own Way.

Très bon guitariste, hein, apparemment le guitariste de Skin Deep. Et on va terminer avec une surprise, mais je me suis dit qu'il fallait bien caser ce morceau-là quelque part. Le morceau, c'est White Mice, et apparemment la chanteuse est devenue prof de français. Très intéressant. Il y a des gens qui se souviennent d'elle et qui disent que c'est une très bonne prof. Modette, White Mice. Ne vous inquiétez pas, ça commence. Hein.

Modets, White Mice, voilà, on passe dans le post-punk new wave. Allons du côté du Japon maintenant. J'ai repéré un groupe pour vous qui pourrait vous intéresser. Ça s'appelle. Il est passé où ? Il est passé où ? Ah, le voilà. Kokushoku Elegy. Alors, je peux pas vous donner les titres. C'est écrit en japonais.

Alors, prochaine sortie chez Rusty Knife Records, Panic LTDC, les trous autour du chaos, donc Live in the Studios on the Slopes, donc on va dire c'est les Peel Sessions façon Rusty Knife. Réédition de l'album d'Invendable de 92, donc version LP. Le nouvel album donc en vinyle de groupe Ska de Brand Lions. Et il y aura un autre live in studio on the Slopes, mais on ne sait pas encore qui ce sera. On rappelle que disponible, il y a un live en studio on the Slopes des Frelons. Donc le vieux groupe de Ska des années 80-90. Ska hexagonal, bien sûr. Sinon, en novembre 2026 sortira Holding My Breath, The Two Testaments of Chuck Billy, donc l'autobiographie du chanteur de Testament. On annonce un album commun, Rakim Mastakila Corrupt, pour août 2026. Dans un autre genre, le groupe Skeletal a une petite tournée européenne entre fin juillet et fin novembre 2026. Il cherche des dates pour décembre. Quelques annonces de films chez Le Chat qui Fume, donc Mas à la del Terror de 1980 de Thomas Aznar, donc ça sortira en septembre. C'est un thriller entre thriller et épouvante. Et il y aura trois autres films espagnols dans la foulée. Donc il y a le Sex and Fury de 73 et un film qui s'appelle French Yakuza Tale. Alors ça, c'est un film asiatique. Hein. Et chez Carlotta Films, il y a quelques films asiatiques réédités comme La Femme qui crie de Tseng Shangxiang de 84 ou Macho Dancer de Lino Broca. Donc ça, c'est les Philippines. Il y a un film qui a été restauré qui s'appelle Kwaidan, qui date de 65, qui est en projection, hein. Film japonais. Voilà pour les news.

Voilà, ceux qui ont regardé la série de Deuce doivent reconnaître le générique de la seconde saison. Alors, j'ai oublié une news. Il y a le B4 le 7 juin, c'est-à-dire le bimestriel du cinéma africain à Tours. Alors, au programme, un film qui s'appelle « Les Invertueuses ». Et il y a un court-métrage. Alors, le court-métrage, je ne sais plus ce que c'est. Donc, « Les Invertueuses » de Chloé Aïcha Borot. Et je crois qu'il y aura la présence de Bamar Kané, qui est acteur dans le film, si je ne me trompe pas. Voilà, donc Les Invertueuses, le B4, c'est le dimanche 7 juin. On continue, enfin on va terminer avec Crisis, Killing Joke, Frustration. Enfin, on va voir ce qu'on aura le temps de passer. Allez, Crisis avec le morceau Holocaust.

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Il est 22h04, vous êtes sur Radio Campus Tour 99.5 comme tous les vendredis soirs. C'est le son, l'ambiance, le feeling classique funk, désormais 22h30, minuit 1h, classic house comme chaque vendredi soir, mixé en direct live et l'excellent classique pour démarrer cette session, le groupe Firefly, les Italiens avec Show Me Tonight. Et tout de suite c'est Carl Anderson Magic et puis on se fait une petite session 45 tours juste après avec Liberty Silver, Narada Michael Walden, enfin plein de bonnes choses. C'est Christophe avec vous, je vous souhaite un très bon week-end. Welcome.

Comme tous les vendredis soirs, Classic Funk sur Radio Campus Tour 99.5, 22h minuit, avec un instant Dave Valentine, Pied Piper. Il y avait juste avant un super Liberty Silver. On avait sorti quelques bons 45 tours, 7 Inch avec Curtis Blow, Liberty Silver, Sylvia, les Five Star et Narada Michael Walden. Et on avait démarré cette session petit 45 tours avec un party funk et surtout la voix de Howard Johnson. Ça

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Vous êtes sur Radio Campus Tour 99.5 comme tous les vendredis soirs, Classic Funk, désormais 22h minuit, avec un instant, petite session funchy but funky. Jean-Pierre Salvedi à l'instant, juste avant Turbulent Blue, c'était la bande originale d'une pub qui passait dans les années 80, c'était pour la pub Perrier, juste avant Serge Delisle, Germaine, et tout de suite c'est Nogaretta avec Pareccia, et puis on mixe Funk 80, non ça sera ce soir. Funk et New Disco en direct live avec un bon vieux Cool Million pour démarrer cette session. Ce sera d'ici quelques minutes. Bon week-end. C'est sur Radio Campus Tour.

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Vous êtes sur Radio Campus Tour 99.5, comme tous les vendredis soirs, c'est le son, l'ambiance, le feeling classique funk, 22h minuit. Et à l'instant, cette funk et un petit peu new disco, ce titre à l'instant sonne plutôt house, mais en tout cas, c'est très bon mixé comme ça en direct live le vendredi soir. Stenobi, Koja, I Wanna Feel It. On avait démarré cette session avec Cool Million, Aka, Ka Finger I Want You, il y avait Guerilla, et également la patte de Derek McKenzie. Derek McKenzie, pour ceux qui connaissent, c'est un super batteur, mais c'est surtout également le super batteur de Jamiroquai. Il y a une vraie référence en ce qui concerne également le DJing. Il y avait également juste après The Chicken Soul avec Nicky Moore et NDT Rise It Up, Funky Whipsy, Romain Villeroy, la touche française avec Je t'aime, Saucy Lady, Souldama. Et tout de suite, c'est un petit BT Express pour s'en mettre tranquillement, mais sûrement jusqu'à minuit. Et à partir de minuit, ce sera Classic House, mixé en direct live. Et on démarra par Emergency on the Planet Earth. Ce sera Jamiroquai. Ce sera d'ici quelques minutes. Je vous rappelle également qu'on met les mix que l'on fait en direct le vendredi soir sur 5.

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Il est déjà 1h du mat, vous êtes sur Radio Campus Tour 99.5 comme tous les vendredis soirs. C'est le son, l'ambiance, le feeling classique funk, 22h minuit, minuit 1h, classic house, mixé en direct live. Et voilà, en tout cas, une bien belle façon de terminer ce set. J'ai toujours adoré ce titre. C'est un maxi depuis qui doit dater des années 90 de Little Louis Vega et Marc Anthony, Rhyme on the Rhythm. On avait démarré cette session avec Jamiroquai, Emergency on the Planet Earth, Quentin Harris, Dino Lenny. On était passé un petit peu du côté de la tech house avec Rinne Capri et Roland Clark. C'était Tech User, un petit peu de techno avec Confidential Recording, Kaiser Disco, Jason Summers, le Raise, version française de Break for Love, Frank Rogers, Anne Consuelo, le gros classique, Electronic Funk, Matteo Dimar, et on se laisse tranquillement mais sûrement avec Little Louis Vega, Ride on the Rhythm. Je vous souhaite un très bon week-end. On se donne rendez-vous non pas la semaine prochaine, ni celle d'après, mais ce sera début juillet, puisqu'on va prendre voilà, quelques obligations pro et perso, font que je serai dans la capacité de, Fred, de faire cette superbe émission, mais ce sera partie remise début juillet, le vendredi 3 juillet. Je vous souhaite un très bon week-end. Bye bye. Ciao, ciao.

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0: sérieux vis-à-vis de mesures coercitives sur la consommation débridée, pas sur nos modes de vie, pas sur ce qu'on aime, pas sur ce qu'on nie, pas sur les gens qu'on va fréquenter, pas sur nos opinions politiques, pas sur nos opinions érotiques, éthiques, esthétiques, philosophiques, ontologiques, métaphysiques. On pourrait rester libre sur tout ça. Il s'agit simplement de consommer un peu moins, bordel. C'est quand même pas la fin du monde.
1: Tu crées des personnages, tu crées un monde, tu crées un univers dans lequel tu vois des gens vivre de façon décroissante, avec des low-tech, avec des permacultures, dans un monde écologique intéressant, mais qui ne soit pas un monde de retour à la bougie.
0: Redéfinir un nouvel imaginaire, c'est-à-dire écrire une nouvelle mythologie et travailler les symboles, c'est le plus important. Parce que beaucoup de nos actions sont mises en œuvre non pas pour ce qu'elles sont, mais pour acheter le regard de l'autre.
1: Si tu passes pas par des percepts, par des affects, c'est-à-dire des modes de perception, si tes modes de perception et d'attention au monde n'ont pas été modifiés, et souvent ils sont modifiés par là, alors que ton comportement ne va pas changer. C'est pas le fait de savoir ou d'être informé qui te fait changer, c'est le fait que tout à coup, ta perception a tourné.